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0: Bon réveil avec Chéri FM. C'est le best-of du Réveil Chéri qui commence. Je vous cale les bons moments d'émission après la playlist 2000. Leslie et Edouard Maya sur Chéri FM.
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0: réveil avec vous comme tous les matins et on rejoint Alex et Tiffany. Et avec les températures élevées en ce moment, eh bien Tiffany hier nous a donné des solutions high-tech dans le réveil chéri pour lutter contre la chaleur. On découvre tout ça avant la playlist 2000, Lady Gaga et Nathalie Imbruglia sur Chéri FM.
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2: Je vais vous donner en fait des solutions high-tech pour lutter contre la chaleur, parce que là on est vraiment en plein dedans en ce moment dans toute la France, ok? Alors c'est pas des conseils en bois genre buvez de litres par jour, c'est pire ce que je vais vous donner.
3: D'accord.
2: Non, parce que moi j'ai envie de tout acheter. Gourde connectée, ok? C'est une gourde en fait qui va suivre votre consommation d'eau, qui vous envoie une alerte quand vous devez boire, qui suit vos objectifs. Il y a une fonction auto-nettoyante, alors ça c'est génial, et il y a un petit halo dans le fond de la gourde pour vous alerter quand il faut boire. Voilà, un petit halo pour que ce soit visuel. 125€, je l'achète direct.
3: Jamais de la vie.
2: Alors une appli qui s'appelle Mon Eau, tout simplement. Alors ça c'est une super bonne idée pour vous donner les points d'eau potable et qui vous donne en plus la qualité de l'eau.
3: Ok, c'est pas mal.
2: Et toutes les bases de baignade autour de vous. Un autre truc, ça s'appelle, notez bien, une appli City Mapper Transport pour vous donner les trains et les wagons qui sont climatisés.
3: D'accord.
2: Parce que c'est une fournaise dans les transports.
3: Ouais, ouais, t'as raison. Bah, on l'a
2: donc il y en a plus ou moins
3: là,
2: un peu plus frais, ils vont vous les donner. Rayon Pocket, c'est de chez Sony. Alors ça, c'est super. Ça coûte cher, mais je le prends aussi. Je l'achète en 5 fois. Une petite climatisation que vous glissez dans vos omoplates, vous l'accrochez aux épaules, ok? Et ça vous refroidit. C'est dans votre dos une plaque qui est posée. D'accord? Refroidissement d'environ 20 degrés. 229€.
3: Ah, quand même!
2: Et ça peut vous souffler de l'air aussi avec une fine bruine.
3: Ah, bah, ce tarif-là, t'es vite refroidi. Hein.
4: Mets-toi un glaçon dans le cou, ce sera moins cher.
2: Non, ça, je l'achète aussi. Et enfin, je l'achète aussi Dreo Turbo Cool.
3: C'est quoi?
2: Bah, ça, en fait, c'est un petit ventilateur brumisateur.
3: Pas mal.
2: D'accord? C'est un 2-en-1. Ça tourne sur 150 degrés. C'est ça, non?
3: De quoi?
4: Sans doute, ouais.
2: Ouais, ok.
3: Écoutez cette phrase. Ça tourne sur 150 degrés.
2: Non, mais quoi,
4: c'est que ça tourne comme
3: à
4: ça.
3: À 360 ou 180?
2: À 150, ouais.
4: Ouais.
2: Et en fait, ça ventile et ça vous envoie de l'eau, mais de l'eau assez fine pour pas abîmer, c'est par génial. Exemple, votre ordinateur, votre mobilier.
3: D'accord.
2: Et il y a même une petite télécommande et ça coûte 100€.
3: Et
2: je l'achète aussi. Je la paye
3: génial,
2: en 3 fois.
3: Génial, ouais. Et bah super. Vous avez déjà fait le calcul, elle est déjà à la gorge, elle est déjà dans le rouge. Et on est bon. J'achète aussi. J'achète!
2: Génial.
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Mercredi matin avec Chérie FM, c'est Christelle Mauduit. Bienvenue dans le best-of du Réveil Chérie. Et ça va chauffer hein, encore aujourd'hui côté météo. Faudra prévoir la petite bouteille d'eau fraîche au bureau. Plein soleil pour tout le monde. Il fera de 31 à 35 degrés cet après-midi sur la moitié nord et de 27 à 36 degrés sur la moitié sud. Le best-of du Réveil Chérie revient après la playlist 2000. Ellie Goulding et Craig David sur Chérie FM.

0: Bon début de journée avec Chérie FM, on est le 27 mai aujourd'hui et Alex nous a trouvé encore une histoire incroyable dans le Réveil Chérie. Il nous a emmenés à Nîmes pour la feria où après une soirée bien arrosée, un fêtard a eu un réveil surprise. Alex nous raconte tout pendant que je vous prépare la playlist 2000, Matt Pokora et Maria Carré sur Chérie FM.
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2: Cette incroyable histoire du jour, je vous emmène ce matin du côté de Nîmes, direction la feria.
3: J'aime la feria, la feria de Nîmes, Nîmes pour les intimes.
4: Les Koum-Koum, là, comment il s'appelait, Félicien?
2: Non, c'est non. Pas Félicien, non. La feria, évidemment, de Nîmes, c'est qui cette chanson?
5: C'est Ricoun.
2: Ricoun, évidemment. Tout le monde connaît Ricoun.
4: Ah oui, j'adore, moi. Bien sûr.
2: La feria, musique, alcool, fête dans les rues, spectacle, alcool, foulard autour du cou et
4: alcool.
2: Merci. Bien joué l'équipe de Réveil Chérie. C'est le programme de Julien qui, ce week-end avait prévu de faire la fête avec les copains. Julien, alors c'est pas le dernier pour la bamboche, le juju. Ouais. Hein. 5 jours de fête, ah là le mec il est bouillant, d'accord. Le premier soir ça passe, deuxième soir tranquille, troisième soir ça commence à être un petit peu compliqué. Julien a un peu abusé des boissons et la chaleur n'aidant pas, il est légèrement pompette selon lui. Complètement torché selon ses copains. Une bonne nuit de sommeil et ça sera, on va pouvoir repartir. Julien décide donc de rentrer chez lui, se reposer quelques heures. Et par miracle, il avait tellement chargé le pauvre, il arrive à marcher jusqu'à son appartement. Il s'écroule dans son lit et enfin, il s'endort.
4: Il était pas dans son lit. Je te crois pas. Il était où?
6: Monsieur, réveillez-vous.
4: Ah, c'est pas vrai.
6: Bien sûr,
4: c'est un police.
2: Exactement. Tiens, ce n'est pas sa sonnerie de réveil habituelle. Juju ouvre les yeux. Autour de lui, 6 policiers.
4: Ah non, ils sont 6 en plus.
2: L'explication, évidemment. Bah, il l'a eu en cellule de dégrisement quelques heures plus tard. Julien, c'est en fait génial. Trompé d'appartement.
4: Non,
2: et il s'est endormi dans le lit du fils de son voisin absent. Fils qui l'a retrouvé quand il est arrivé de son retour de week-end.
7: Papa.
2: Exact,
7: il y a un monsieur dans mon lit.
2: Exactement. Alors la porte n'avait pas été fermée à clé. Il n'y a pas eu d'effraction. Julien a donc pu sortir libre et enchaîner directement sa dernière journée de feria.
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0: Et c'est avec Chérie FM que vous commencez la journée. Vous avez fait le bon choix. On continue ensemble le best-of du Réveil Chéri. Et on va jouer avec Alex et Tiffany au blind test. Il faut découvrir ce matin des titres 2000 au ralenti. Alors, on y va. Je vous passe après 50 Cent et Martin Solveig dans la playlist 2000.
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2: Évidemment, le blind test à cette vitesse, très drôle.
3: Titre au ralenti.
2: Les titres au ralenti, merci Tiffany. Est-ce que vous voulez un exemple?
1: Oui.
4: J'en peux plus. On va être lourd comme ça.
2: Attention.
3: Il y a un petit côté Eddie Mitchell.
2: Oui, il y a un côté aussi Bonne Nuit les Petits. Alors attention.
3: Vous voyez, ça marche aussi avec Eddie.
2: Vous allez être relou comme ça jusqu'à 9h.
1: Oui.
2: Attention, de qui s'agit-il?
4: David Guetta.
2: David Guetta, c'est une bonne réponse. Attention, le blind test commence maintenant. Les titres 2000 au ralenti. De qui, de quoi s'agit-il? Pas mal, tu dis donc.
4: Calo.
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2: Attention, est-ce que quelqu'un a des nouvelles de Dimitri?
1: Je suis là.
2: Mais c'est pas possible.
3: C'est encore jusqu'à. Ou Rochefort.
2: Ouais, exactement. Attention, de qui s'agit-tu?

0: je ne traîne pas pour envoyer le dernier, comme ça on en a fini avec cette séquence. Attention, de qui s'agit-tu?
1: La SketchUp,
0: exactement. Pardonne-moi.
2: Il est temps.
0: Ouais, il est temps. Mais je pense que même il est temps d'arrêter cette émission, la radio. Ouais. Je pense qu'il va falloir qu'on réfléchisse. On n'a qu'à terminer la saison aujourd'hui.
2: Non, on reste avec vous, on est bien.
0: Ça, c'est sûr. Allez, les amis, belle matinée sur Chéri FM. Joie, bonne humeur, sourire. C'est.

0: Merci de démarrer ce mercredi avec la playlist 2000 sur Chérie FM. Et puis Alex et Tiffany sont en train de se préparer en ce moment. Tout le monde arrive à 6h, alors pensez à vous inscrire aussi au numéro mystère pour tenter de gagner jusqu'à 10 000 euros cash. Vous envoyez Chérie FM et vos coordonnées au 7 10 12. On retrouve l'équipe après l'horoscope et Bob Sinclair sur Chérie FM.
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0: vous me donnez la pêche. On va essayer tous les jours.
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0: Allez, encore quelques minutes de patience avant de retrouver le réveil chéri sur Chéri FM. Là, j'ai votre horoscope.
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0: Et on commence avec les béliers. Vous passerez une journée pleine de gaieté et d'entrain. Taureau, la chance vous sourira aujourd'hui. Gémeaux, c'est l'une des

0: Et meilleure journée pour les rencontres. Cancer, votre joie de vivre vous rendra attirant. Lion, vous êtes le signe chéri FM et supportez les contraintes du quotidien, la patience se paiera. Vierge, vous retrouvez une vie sociale et ça vous fait plaisir. Balance, vous prenez confiance en vous et c'est une bonne chose. Scorpion, mettez de l'ordre dans votre vie, devient une priorité. Sagittaire, vous pourrez obtenir des résultats intéressants aujourd'hui. Capricorne, réfléchissez bien avant de saisir les opportunités. Verseau, vous êtes d'humeur changeante. Et enfin, les poissons, n'agissez pas avant de prendre des conseils autour de vous. Alex, Tiffany et toute l'équipe du Réveil Chéri sont prêts. Je vous laisse avec leur bonne humeur. Et la playlist 2000, Def Bond sur Chéri FM. Bon réveil.
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0: Oh là, ça s'est terminé bizarrement. On aurait dit un petit insecte. 5h58, bienvenue chez vous, c'est Chéri FM.
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0: Ah, j'ai pas dormi de la nuit, il a fait trop chaud.
3: Ah, c'était horrible.
0: Ah, c'était une...
3: Ah, c'est affreux.
0: Quelle calor.
3: Ah,
0: si.
3: It's very hot.
0: Ah, on va le faire dans toutes les langues.
3: Yesterday, I took my first
0: C'est courses. Pour ça aussi. Bonjour à toutes et à tous. Soyez les bienvenus. C'est Chéri FM. Et pourquoi cette introduction, évidemment, en anglais, puisque Tiffany a pris ses cours d'anglais pour la première fois hier. Comment ça s'est passé?
3: Very well. I MOOC, ouais, je crois que c'est iMOOC.
4: iMOOC?
3: Oui.
4: C'est quoi MOOC?
3: C'est le participe passé de faire, make.
4: Hein?
3: iMOOC, my courses. J'ai fait mes cours d'anglais.
0: Mais par correspondance, là.
3: Louane, c'est ça, non?
0: C'est quoi?
3: Presque.
0: C'est
3: quoi?
0: Ça. I make MOOC.
4: On est en train de varier vers Marrakech.
0: C'est exact.
4: C'est plus du tout la même langue, excusez-moi.
0: On est en train de voyager. J'espère qu'on vous fait rêver ce matin sur Chéri FM. Voilà. Non, ça s'est bien passé au fait ou pas?
3: C'était très
0: bien. C'était pas correspondre, enfin en visio.
3: C'est en visio, mon professeur s'appelle Lise, elle est adorable.
0: Ah bon, c'est vrai?
3: Et elle connaît Chéri FM.
0: Ah bah génial, oui. Eh ben on l'embrasse, dis donc.
3: Mais elle croyait que j'étais DJ par contre.
0: D'accord. Ah, c'est ça.
3: J'ai dit, elle connaît middle,
0: bon,
3: quoi.
0: Bah, ça sent Lise, l'intelligence artificielle. J'espère que tout va bien pour vous, soyez les bienvenus. Vous savez quoi les petits... Qu'est-ce que tu dis?
4: Je reviens sur iMOOC, pardon, mais ça me tue.
0: iMOOC. Bon, on part ensemble, si vous le voulez bien, 6h pile sur Chéri FM. On part pour 30 minutes de musique non-stop. On va s'écouter. Ah, ça commence bien. Playlist 2000 avec Star Seller ce matin. Welcome on board.
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0: L'actualité présentée et proposée ce matin par Oran Loz. Bonjour Oran.
5: Bonjour Alexandre, Tiffany, bonjour à tous.
0: Allez, évidemment, on commence et on parle de météo ce matin avec cette chaleur étouffante qui continue quand même de monter aujourd'hui.
5: Oui, l'alerte orange s'est étendue cette nuit sur la façade atlantique, de la Manche en passant par la Bretagne jusqu'en Gironde. 13 départements sont concernés. Un soleil de plomb et des températures qui s'approchent tout doucement des 40 degrés localement. Ce matin, on a entre 16 et 22 degrés. Cet après-midi, on attend 30 degrés à Lille, 32 à Montpellier, 34 à Bourges et à Rennes et jusqu'à 36 degrés à Bordeaux.
0: Il y a eu un record de chaleur qui a été battu hier pour le deuxième jour consécutif de chaleur.
5: Oui, ça ne s'est jamais vu pour un mois de mai. Nous sommes toujours en plein dans le printemps, mais il a fait 34 degrés hier à Angers. De nombreux records battus aussi en Bretagne, où on a recensé 33 degrés à Brest et à Rennes. Aujourd'hui, les températures vont continuer de grimper au moins jusqu'à demain. À la une, les deux adolescents soupçonnés de la mort de Théo à Rennes seront présentés à un juge d'instruction aujourd'hui en vue d'une mise en examen. Hier, les deux adolescents de 15 et 16 ans, toujours en garde à vue, ont avoué l'avoir étranglé. L'enfant de 11 ans a été retrouvé mort dimanche en bord de rivière. Une vengeance pour récupérer des affaires de pêche d'une valeur de quelques dizaines d'euros. À Paris, 3 ans de prison requis, dont un ferme sous bracelet électronique. Un ancien animateur du périscolaire est soupçonné d'agression sexuelle sur 9 enfants, tous âgés de 3 et 5 ans. Révélé au printemps dernier, l'affaire a ouvert une vague de signalements dans le périscolaire parisien. À l'étranger, l'Iran menace de riposter. Le pays accuse les États-Unis d'avoir violé le cessez-le-feu. De son côté, Washington a réagi en précisant qu'il s'agit de frappes de défense sur des bateaux iraniens. Les négociations en vue d'un accord de paix s'annoncent compliquées. Allez, plus léger en tennis, c'est malheureusement terminé pour Loïse Boisson à Roland-Garros. La jeune Française de 23 ans s'est inclinée face à la Russe Anna Kalinskaya. Aujourd'hui, place au deuxième tour. Novak Djokovic et Alexander Zverev sont attendus sur la terre battue.
0: Enfin, Sean Paul, il est attendu à Bordeaux ce soir.
5: Oui, après Nantes, hier, Sean Paul fait escale à l'Arkea Arena. Il va y avoir de l'ambiance. Le chanteur jamaïcain des années 2000 s'est rassemblé les foules. Écoutez Sean Paul au micro de Chéri FM.
6: Quand vous faites de la musique, c'est intemporel. Il y a des morceaux qui sont faits différemment de ceux d'aujourd'hui. Mais ça vous transporte quand même dans un endroit hors du temps. Et je suis vraiment heureux de faire ce métier, parce que ça me permet de ressentir ça, même si on avance tous et qu'on vieillit. Ça me donne l'impression d'être toujours frais, toujours neuf, à chaque fois. Chaque chanson, chaque concert, chaque artiste qui se produit, c'est une véritable source d'inspiration pour moi.
5: Propos recueillis par Candice Rioux et Sean Paul à retrouver ce soir donc à l'Arkea Arena près de Bordeaux. Retrouvez cette interview en intégralité sur chérifm.fr.
0: Merci beaucoup, on se retrouve tout à l'heure dans 30 minutes.
5: À tout à l'heure.
0: Allez, belle journée sur Chéri FM. Il est 6h03.
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0: Chéri FM, 6h03, Star Seller pour la musique. Et on se retrouve juste après avec toute l'équipe du Réveil.

0: Alicia Keys. Il y aura également Madonna, la playlist 2000, s'il vous plaît, mesdames, messieurs, avec Nelly Furtado sur Chérie FM. Et avec Tiffany, dans quelques secondes, on va parler d'une étude qui vient de sortir sur des films, c'est ça ?
1: Alors, sur des films, mais précisément sur quelque chose qui est assez choquant. Un constat, mais un terrible constat. Et quand j'ai regardé, je me suis dit, mais oui, mais c'est vrai. Et là, je me suis dit, il faut que je vous en parle.
0: D'accord.
1: Parce que c'est assez choquant.
0: Pas mal.
1: Et c'est dégueulasse, voilà, je le dis.
0: Ah bon ?
1: Et je dis même pas dégoûtant, je dis dégueulasse.
0: Ah bon, bah on traîne pas. Alors moi, ce que je propose, c'est qu'on écoute tout de suite Alicia Keys. Et donc, juste après, tu nous dis tout, oui, sur Chérie FM. Et au 39-37, on va jouer, évidemment, au qui chante. Vous allez vous amuser. Vous allez repartir avec le mug Chérie FM. C'est choquant, dis donc. Ouais.

0: Chérie FM, 6h12, 30 minutes de musique non-stop. Madonna se prépare, tout comme Nelly Furtado, la playlist 2000. On va jouer dans quelques secondes, mais alors là, on va parler de cinéma et visiblement, il y a des choses qui choquent.
1: Mais vous allez voir ma réponse. Elle est assez parlante et assez éloquente. Il y a une étude qui a été faite. Et oui, j'étais choquée. Sur la place des femmes de plus de 60 ans au cinéma ces 3 dernières années. Ah. Donc en fait, on parle de leur apparition en tant que personnage principal, si vous voulez, dans les 100 films qui ont eu le plus de succès au box-office.
0: Okay.
1: Ok, le constat est là. Il y a plus de chances de trouver des acteurs qui répondent au prénom de Chris, comme Chris Pratt, Chris Hemsworth, Chris Evans, Chris Rock.
0: Ah,
1: voilà,
0: ouais,
1: vous allez trouver plein de Chris dans les films, mais pas de femmes de plus de 60 ans. Et le pire, non, c'est pas drôle, je rigole, mais c'est pas drôle.
0: Ah, écoutez ça.
1: 4 fois plus de chances de tomber sur un film avec un animal qui parle comme personnage principal.
0: Ah,
1: après,
0: oui,
1: moi, j'adore
0: raison,
1: les films quand les animaux ils parlent. Par exemple, j'adorais Babe.
2: Oui.
0: C'était le cochon, non?
1: Oui. Ouais.
2: De Marie Berger.
1: Ouais, il parlait pas vraiment, mais enfin bon. Seulement 5 films les mettent en scène, ces femmes de plus de 500 ans. Est-ce que vous voulez ma réponse?
0: Oui.
1: Pour vous dire absolument pourquoi c'est injuste. Demi Moore, Emma Thompson, Adjani, Deneuve, Fanny Ardant, Sophie Marceau, Meryl Streep, Glenn Close, Sigourney Weaver,
0: oui.
1: Michelle Pfeiffer, Jenna Davis, Whoopi Goldberg, Sandra Bullock, Daniel Evnou. D'accord?
0: Mimi m'a dit, c'est ça exactement. Alors,
1: voilà.
0: Ça calme, non?
1: Maintenant, on se tait. Hein.
0: Ok, génial. Allez, allons-y sur Chéri FM. Madonna, et on se retrouve juste après avec toute l'équipe du Réveil Chéri. Corinne Touzet.

0: Qu'est-ce que c'est bien ça, c'est Madonna, 6h16 sur Chéri FM. Madonna.
1: Mais vous avez vu ce truc de fou? Elle va chanter à la mi-temps de la finale de la Coupe du Monde de foot, là, dans quelques jours. Mais elle sera aussi avec Shakira. Shakira a fait l'hymne déjà, sa chorégraphie, elle est incroyable.
0: Oui, on l'a vu déjà.
1: Et BTS.
2: Ah, BTS.
1: Ça y est, c'est bon, la K-pop, c'est partout génial. Maintenant. Je suis trop contente, moi j'adore BTS.
0: Belle affiche, hein. Madonna, ouais. Shakira, BTS, Coupe du Monde, voilà. En espérant qu'on remporte la Coupe à la maison.
1: Allez.
0: Allez, les Bleus.

0: de titres qu'on adore écouter en boucle sur Chéri FM. Playlist 2000, ça va continuer avec les Black Eyed Peas. Il y aura le duo Jack et Carla sur Chéri FM. Mais avant cela, on va jouer.
1: Salut Émilie, comment ça va?
0: Ah, Émilie!
2: Et coucou Alex, coucou Tiffany.
0: Ah, Émilie de Toulouse. Il fait chaud aussi à Toulouse, là.
1: Ouais.
2: En pétard, compliqué, oui.
0: C'est compliqué, ouais, exactement. Émilie, bienvenue dans l'émission. On joue, vous le savez,
1: salut,
0: évidemment.
1: Frère.
0: Ah, au qui chante. Nabila est avec nous.
1: Salut frère, ça va?
0: Alors,
2: Bonjour Nabila.
1: Bonjour ma star, tu te l'es de ouf ma star.
0: Bon, alors Nabila, Cannes, festival du film. Quel film t'as aimé au festival?
1: J'ai adoré Prison Break. Et, j'aime aussi Gossip Girl.
0: Ah d'accord, c'est des séries.
1: Ouais, enfin.
0: C'est des
1: après.
0: C'est le film.
1: Je sais pas, j'aime bien aussi Emily in Paris. Ouais.
0: Ah, d'accord, ok. Bon, Emily in Paris, c'est notre Emily à nous de Toulouse. Vous allez découvrir, attention, un duo célèbre, chanson qui cartonne partout dans le monde entier. Allons-y.
1: Ah ouais, dinguerie les paroles.
0: Allez.
1: En ça, tu prends tes clics et tes claques et tu rêves ta vie. 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
0: Pas mal.
1: Et j'irai où tu iras.
0: Ah, on l'a. J'irai où tu iras, Émilie, de qui s'agit-il?
2: Céline Dion.
0: Oh, avec l'accent en plus, ça c'est génial.
1: Masterclass.
0: Bah super. Émilie, Céline Dion, vous permet de repartir avec le mug Chéri FM, ok?
1: Bravo.
2: Merci beaucoup, c'est adorable.
0: De rien, on vous fait un gros bisou.
1: Émilie, à bientôt.
0: Merci,
2: bisous,
0: à très vite.
2: Bisous,
1: Nabila. Okay.
0: Jack et Carla, ils ont quoi, Tiffany?
1: La vedette.

0: Chérie FM, il est 6h25, les amis, j'espère que tout va bien. Ah, tu nous fais plaisir, les Spice Girls, si.
1: C'est pas possible. Dimitri,
0: oui.
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2: ça
1: to become one.
2: Oui. On nous a entendu.
0: Et bah voilà, il fallait juste me le dire.
2: Merci
0: et voilà.
2: Alex.
0: Vos voeux sont exaucés. Les Spice Girls, sur lesquelles on va chanter, et les Black Eyed Peas que vous connaissez. C'est ça, la playlist 2000. Et qu'est-ce qu'on va faire avec nos auditrices et nos auditeurs?
1: Eh bien, attends la vie.
0: Ah ben, moi j'ai 2-3 idées, mais je sais pas s'ils seraient d'accord. Qu'est-ce qu'on va faire? On va écouter leur message.
1: On va écouter la note vocale, le vocal qu'on attend avec impatience. Vous nous laissez sur le compte Instagram, le Réveil Chéri.
0: Eh ben on est bon.

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0: Allez, chérie FM, 6h29, les amis. Ce que je vous propose, bah, vous savez quoi, ensemble, on s'écoute les Black Eyed Peas après ça. L'actualité du jour, Oran Loz. Bonjour,
1: bonjour
0: Oran.
1: Bonjour Alexandre et Tiffany, bonjour à tous.
0: Les températures qui continuent de grimper encore aujourd'hui.
1: Oui, le temps sera toujours aussi suffocant. 13 départements sont à présent en vigilance orange sur la côte atlantique, de la Manche jusqu'à la Gironde. Un épisode caniculaire inédit pour un mois de mai. Demain, des pics à 39 degrés sont attendus. Côté température, on a entre 16 et 22 degrés ce matin, jusqu'à 31 degrés cet après-midi à Strasbourg, 33 à Paris, 34 à Lyon et à Poitiers et jusqu'à 36 degrés à Bordeaux.
0: Et on parle de ces fortes chaleurs qui ont des conséquences sur l'air qu'on respire.
1: Oui, cet épisode inédit a aussi engendré une pollution à l'ozone. Alors, pour limiter les dégâts, des limitations de vitesse ont été mises en place en Île-de-France. Moins 20 km/h sur les grands axes. La préfecture recommande de privilégier les transports en commun. Les poids lourds de plus de 3,5 tonnes sont invités à contourner Paris avant de limiter la circulation dans la capitale. À la une, ils sont passés aux aveux. Les deux adolescents soupçonnés de la mort de Théo à Rennes ont avoué l'avoir étranglé. Une vengeance pour pouvoir récupérer ses affaires de pêche. L'enfant de 11 ans avait été retrouvé par des passants dimanche en bord de rivière. Les mineurs de 15 et 16 ans seront présentés à un juge d'instruction aujourd'hui en vue d'une mise en examen. Ils sont pour l'heure toujours en garde à vue. Dans l'actualité aussi, dernier jour du procès en appel de Nicolas Sarkozy sur les soupçons de financement libyen. Les plaidoiries de l'avocat de l'ancien chef d'État sont attendues dans la journée. Le parquet général réclame 7 ans de prison pour association de malfaiteurs, corruption et financement illégal de sa campagne en 2007. La cour d'appel doit rendre son arrêt le 30 novembre.
0: Enfin, plus léger, avec ce soleil de plomb direction les salles de cinéma, elles sont climatisées.
1: Oui, ce matin, on vous conseille d'aller voir Tout va super, un film qui mêle légèreté et profondeur. Ellie tombe amoureux d'Anaïs au détour d'une soirée. Une rencontre qui arrive au moment où sa mère est en rémission d'un cancer. Mais le bonheur est de courte durée. Sylvaine fait une rechute. C'est Hakim Jemili qui joue le rôle d'Ellie. Le réalisateur Patrick Kassir nous explique son choix. Écoutez.
2: Hakim, il a une forme de gravité. Et souvent, pendant le tournage, je le prenais en photo en cachette et je le voyais très sombre. C'est une façon de parler, mais quelqu'un qui a quelque chose qui est assez emprunté. Et donc, on a envie de lui confier les missions d'un héros, quoi. C'est des gens comme ça qui portent dans le regard. On a envie qu'ils vivent une odyssée et c'était ça qui était intéressant. C'est pas juste un guéluron, quoi.
1: Une interview de Candice Rioué, Tout va super avec Hakim Jemili. C'est en ce moment dans les salles. Toute l'actu ciné, c'est aussi à 19h30 sur Chéri FM.
0: Merci beaucoup et on se retrouve tout à l'heure dans 30 minutes, d'accord ?
1: À tout à l'heure.
0: Allez, bon mercredi. Merci de nous avoir choisis. Merci d'être là, c'est Chéri FM. On part, si vous le voulez bien, la playlist 2000. On part avec les Black Eyed Peas ce matin.
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0: Ah, qu'est-ce qu'on est bien ce matin.
5: Ouais, puis on est bien parce qu'on est content d'être avec vous.
0: Alors
5: avec
0: on dit
5: la
0: pas
5: playlist.
0: Ouais, on dit oui.
5: Ouais, c'est vrai, t'as raison. Laissez-nous un message sur le compte Instagram Le Réveil Chéri, on vous attend. Yes. Un petit vocal qu'on diffuse en direct sur Chéri FM.
0: Ouais.

0: Mes chers GPU, les amis, vos artistes préférés sont sur Chéri FM Playlist 2000 et ça va être le cas avec un groupe et les Spice Girls qu'on adore, Girls Band et les Magic System. Et il va être bon le petit Spice Girl là dans une seconde. Ouais. Mais avant cela, qu'est-ce que vous voulez faire?
1: On écoute le vocal de Samuel.
0: Ah, super.
2: Coucou Alex, coucou Tiffany.
1: Coucou Samuel.
2: Bon, salut. Ben moi, ce qui définit l'été pour moi, ça va être les horaires d'embauche sur le chantier. Et là, on a commencé à prendre les horaires d'été à partir de 5h30 du matin. Voilà, ça confirme bien que l'été est là. Et vous, qu'est-ce qui définit l'été pour vous?
1: Déjà, je voulais vous dire bravo les gars.
0: Ah, parce que là, en ce moment, t'es en train de poncer, t'es en train de travailler, t'es au marteau piqueur, ça doit pas être évident. Là.
1: Et bah d'ailleurs, sur TikTok, il y a un gars qui a mis qui a publié une vidéo où il se filme en train d'écouter Chéri FM toute la journée avec ses collègues du chantier.
0: Ah, c'est sympa.
1: Ouais, si vous vous reconnaissez, on vous embrasse.
0: L'été, ça représente quoi pour vous?
1: Quand on commence à dire j'en peux plus, il fait chaud là.
0: T'as raison, c'est tellement vrai.
1: Il y a la clim là-bas.
0: C'est tellement vrai, c'est vrai. Toi Dimitri?
3: Dès qu'à Roland-Garros et la Coupe du Monde.
0: Oui.
3: Ah là, c'est parti.
0: T'as raison.
1: Alors on a une demande avec Alex. Vraiment.
0: Oh ouais, s'il te plaît, je te laisse faire.
1: Interdisez pop pop pop pop pop.
0: C'est insupportable.
1: Ils le font toutes les deux secondes et maintenant les gosses ils s'y mettent.
0: Et les petits minots. Mais exactement.
1: Donc stop, arrêtez. Ils devraient l'interdire ça pour la concentration des joueurs et pour nous, pour notre bien-être
0: et tout ça,
1: mental.
0: Et tout ça à Roland.
1: C'est vrai, à Roland.
0: Ouais.
3: Moi j'adore.
0: Allez, je me tais de suite. Les Spice Girls, c'est pour vous sur Chéri FM. Écoutez-moi ce titre, superbe chanson pour un réveil tout en douceur. On avait envie de penser à vous ce matin sur Chéri FM. Bon mercredi.

0: Qu'est-ce que c'est bien?
1: Allez, Magic System arrive dans quelques secondes sur Chéri FM. Mais avant cela, bon mercredi 27 mai, 6h41, c'est votre horoscope.
2: Ah, c'est bien pour vous les béliers, vous allez passer une journée pleine de gaieté et d'entrain.
1: Génial, les taureaux, ce sera pas mal aussi puisque la chance vous sourira aujourd'hui.
2: Gémeaux, c'est l'une des meilleures journées pour les rencontres.
1: Ah bon?
2: Ouais.
1: Les cancers, votre joie de vivre va vous rendre attirant.
2: Vous êtes le signe Chéri FM, les lions, supportez les contraintes du quotidien, la patience va payer.
1: Les vierges, vous allez retrouver une vie sociale et ça, ça vous fait plaisir.
2: Vous prenez confiance en vous, les balance et c'est une bonne chose.
1: Les scorpions, mettez de l'ordre dans votre vie, tout cela devient une priorité.
2: C'est vrai, les sagittaires, vous allez obtenir des résultats intéressants.
1: Les capricornes, réfléchissez bien avant de saisir les opportunités.
2: Vous êtes d'humeur changeante, les verseaux.
1: Et enfin, les poissons, n'agissez pas avant de prendre des conseils autour de vous.
2: Je regarde tout sur Instagram, mais je ne publie jamais rien. C'est
1: moi
2: la
1: aussi,
2: phrase du jour.
1: Ah, pardon.
2: Alors oui, pas moi, je vais vous parler, on les connaît tous ces personnes, qui regardent tout, qui scrollent, mais qui ne commentent pas, qui ne likent pas, qui ne font rien sur les groupe WhatsApp, il y a un profil psychologique très intéressant.
1: D'accord.
2: Si vous en faites partie, si vous en connaissez, restez, vous allez pouvoir en parler.
1: C'est un peu le divan, le truc, tu vois. Orwell City sur Chéri FM. C'est ce qu'on va écouter, et je vous le disais.
3: Ah oui.
1: Que c'est bien, on va s'écouter cela avec un petit rayon de soleil en plus. Pas mieux que nous sur Chéri FM, pas mieux que vous. Belle matinée.
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2: Qu'est-ce que c'est bien, chérie FM. Selena Gomez arrive dans une minute, mais avant cela, j'aimerais qu'on revienne sur cette phrase du jour assez étonnante.
3: Bah parce qu'on l'a dit, on connaît tous dans notre entourage cette personne qui, par exemple, regarde les réseaux sociaux, qui scrolle toute la journée et tout, mais qui met pas de like, qui met pas de commentaire. Dans les groupes WhatsApp, on va avoir seulement cette personne qui nous lit,
2: d'accord,
3: qui voit tous les messages, mais qui ne met pas
2: rien
3: un commentaire, rien du tout. Eh bien, sachez, si vous en faites partie de ces personnes, que votre profil psychologique est fascinant. C'est une structure psychologique étonnante pour les psychologues. Donc voilà un peu votre nature.
2: D'accord.
3: Vous êtes introverti, vous avez une grande sensibilité de l'observation et pour vous, les réseaux sociaux, c'est une fenêtre sur le monde, mais surtout pas besoin d'être validé par les autres à travers des likes.
2: Okay.
3: Et enfin, pour vous, en fait, vous faites ça comme un bouclier parce que vous explosez en ligne, c'est risquer la critique, la jalousie.
2: Donc
3: peut-être pas de réaction,
2: d'accord,
3: du tout, c'est
2: okay,
3: peut-être même pire pour vous. Donc pour ne pas risquer ça, eh bien, vous ne faites rien. Vous gardez en fait le contrôle de votre image. Mais attention, la psychologue lève le doigt vers le ciel. Que dit la psychologue? Voix de psychologue. Attention tout de même aux sentiments d'isolement, de solitude, parce que vous êtes finalement exclu de la fête générale.
2: Wow.
3: Conseil, envoyez des messages privés.
2: Bien, mais...
3: En mettez un com, devenez acteur de vos réseaux.
2: D'accord.
3: Il y a un humain derrière l'écran. Hé, hey, ils font ce qu'ils veulent.
2: Exactement. Alors, pardon, moi je dis que c'est parfois mieux aussi de, comme tu viens de le dire là, de ne pas mettre de commentaires que celles et ceux qui pensent que t'es leurs amis et qui te commentent tout. Tu vois ce que je veux dire?
3: Ah, ok. Bah moi, mes petits followers qui suivent sur mon compte Instagram,
2: je
3: les adore parce que vraiment, ils me parlent comme si j'étais un peu leur sœur.
2: D'accord.
3: Alors, il y en a un qui était un peu flippant parce qu'il m'appelait maman. Et lui,
2: non,
3: il me disait bonjour maman.
2: Oh,
3: alors,
2: merde, arrête.
3: Ce qui est horrible, c'est qu'au début, j'étais sa sœur. Et d'un coup, à travers les années, je suis devenue sa mère.
2: Ok, génial.
3: Donc,
2: Eh ben super.
4: Faut que je fasse gaffe à ce que je t'envoie.
2: Oui, c'est exactement.

0: 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C'est Chéri FM que vous écoutez. Ce que je vous propose, 7h les infos. Ah oui, et juste après 30 minutes de musique non-stop. Et ça, c'est Six Planets de Ritual sur Chéri FM. Et Santana, tradition oblige, et playlist 2000. On parle quoi, du numéro mystère ou de l'incroyable histoire du
1: jour ? Incroyable histoire parce que j'adore ce moment.
0: Tout le monde parle depuis hier, tu sais, des trains à Paris-Nice, il y a eu 7 heures de retard.
1: Oui.
0: J'ai trouvé encore pire.
1: Oh non.
0: C'est toujours en France.
1: J'allais dire, mais c'est pas en France.
0: Exactement, une bonne équipe de gagnants. Voilà. À tout de suite sur Chéri FM.
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0: Il est 7h, merci d'être avec nous sur Chéri FM. Vous savez quoi, bon mercredi, playlist 2000 avec Santana ce matin. On est bien sûr
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0: L'actualité du jour. Comment ça va, Oran Lowe?
2: Bonjour Alexandre, bonjour Tiffany, bonjour à tous. Ça va
0: du soleil, bien. Toujours aujourd'hui des températures qui montent, qui grimpent encore. Hein.
2: Oui, et ça va continuer de monter jusqu'à demain avec un pic à 39 degrés attendu localement. 13 départements sont en vigilance orange sur la façade atlantique, de la Manche à la Bretagne jusqu'en Gironde. Les températures entre 16 et 22 degrés ce matin, jusqu'à 31 cet après-midi à La Rochelle et à Belfort, 32 à Perpignan, 33 à Rouen et 36 degrés à Bordeaux.
0: On a quand même ce temps, hein, ces températures exceptionnel à cette période de l'année. Hein.
2: Oui, la France a encore battu hier un nouveau record de température pour un mois de mai. Face à cette vague de chaleur sans précédent, on suffoque. Et vous, comment vous adaptez-vous? Chéri FM vous a posé la question.
3: On a mis des ventilateurs, notamment au plafond. On a la clim qu'on peut sortir vraiment en cas de besoin. Un petit appareil portatif.
4: Évidemment un chapeau. Hein. Là, le chapeau de paille, il est sorti aujourd'hui.
5: Je n'ai pas trop d'appréhension par rapport à la chaleur. Content qu'il fasse beau, en fait.
3: Il faut boire beaucoup, beaucoup, beaucoup. J'ai de la chance, mon travail, il fait frais. Plus frais que chez moi, donc voilà.
6: Hier soir, j'ai eu du mal à m'endormir parce qu'il faisait vraiment très chaud.
3: À tout aérer dès qu'il fait nuit et puis dormir en petite tenue.
2: Et face à cette météo inédite, la préfecture de l'Île-de-France a décidé de mettre en place des limitations de vitesse, moins 20 km/h sur les grands axes pour limiter la pollution à l'ozone. Dans l'actualité aussi, cette vengeance qui fait froid dans le dos à Rennes. Hier, les deux adolescents de 15 et 16 ans placés en garde à vue ont avoué avoir étranglé Théo pour récupérer ses affaires de pêche. Le corps de l'enfant de 11 ans avait été retrouvé dimanche en bord de rivière par des passants. Ils seront aujourd'hui présentés à un juge d'instruction en vue d'une mise en examen. Ce règlement de compte hier soir à Nantes, un homme a été tué par balle, touché à la tête par deux hommes en scooter. D'après le ministre de l'Intérieur qui s'est rendu sur place, la fusillade est liée au trafic de drogue. Un drame qui intervient deux semaines après une autre fusillade où un adolescent de 15 ans avait été tué. Face aux multiples plaintes pour violences sexuelles, le concert de Patrick Bruel est reporté en Suisse. Les organisateurs du Bella Arena Indoor Festival ont précisé vouloir laisser à la justice le temps d'établir les faits avec le recul et l'objectivité nécessaire. Au Moyen-Orient, les négociations s'annoncent compliquées. L'Iran accuse les États-Unis d'avoir violé le cessez-le-feu. D'après Washington, les frappes qui ont lieu hier sont des frappes de défense, une escalade qui risque d'assombrir les efforts diplomatiques en cours.
0: Enfin, plus les on termine par un mot de sport.
2: Il a fait sensation hier. Roland Garros, le jeune français Moïse Kouamé, 17 ans,
0: c'était génial,
2: a remporté son premier match en grand chelem. Une belle victoire soutenue par le public face à Martin Cilic, ancien numéro 3 mondial.
0: Exactement, c'était un beau match. En tout cas, à 17 ans, je peux vous dire qu'il est très doué, jeune garçon. Bref, merci beaucoup et on se retrouve tout à l'heure.
2: On se retrouve tout à l'heure.
0: Là, c'est ça, dans une demi-heure. 7h03, merci d'être avec nous, c'est Chéri FM. Belle matinée.
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0: Qu'est-ce que c'est bien, 7h06, chérie FM. Bon, les petits amis, on est déjà bien contents d'être avec vous. Ici, c'est la playlist 2000. Les artistes 2000, ça va être le cas avec Corneille. Il y aura Sixpence Not the Richer. Et ici, dans le Réveil Chérie, eh ben, on joue.
1: Oui, on joue. On joue avec de l'argent. Enfin, vous allez jouer pour gagner du cash. 10
0: enfin,
1: 000
0: pas
1: euros.
0: Avec votre oseille, oui, c'est
1: non,
0: ça.
1: Non, pas le vôtre, mais
0: on
1: peut-être...
0: On va pas vous demander le numéro de carte bleue. Hein,
1: peut-être votre futur cash.
2: Oui,
1: vous,
2: là, vous, en tout cas.
1: Il y a 3 paliers. Il faut trouver le numéro mystère. Il est
0: attendez ce qu'il a dit.
1: Non,
0: il a dit en tout cas, on va pas demander le numéro de carte bleue de la Tiffany.
1: Ah bah non, bah non.
0: Ah bah là,
2: on est sans gagner grand chose.
0: On est 27, t'as touché la paix ou pas?
1: Non, c'est aujourd'hui, j'attends, je regarde mon compte en banque depuis tout à l'heure.
0: Ah, c'est pour ça que t'es sur ton téléphone depuis tout à l'heure.
1: Normalement, c'est 9h, quoi, j'espère. En principe, c'est souvent 9h. Bon, pour vous, j'espère que vous n'avez pas problème de découvert en gagnant peut-être les 10 000 euros, les 5 000 euros ou les 500 euros. 3 paliers pour vous pour trouver le numéro mystère. Il faut d'abord s'inscrire en envoyant Chérie FM au 7-10-12.
0: Bon, pas mal. Et évidemment, juste là, là, après Sixpence Not the Richer, on parle, vous en avez entendu peut-être parler, vous savez, du train Paris-Nice. Il y a eu 7 heures de retard sur la ligne Paris-Lyon-Nice. Bref, j'ai trouvé encore pire. Et c'est toujours en France. Mais là, cette fois-ci, on va prendre le bus. A tout de suite sur Chérie FM, incroyable histoire.

0: Chéri FM, au cœur de 30 minutes de musique non-stop. Michael Gray arrive, il y aura également Corneille, je vous le disais. Mais avant cela, incroyable histoire ce matin. Tiens, à bord d'un bus.
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0: Alors, pas le bus magique, non, un simple Flixbus. Annie a 84 ans et elle doit rejoindre Bordeaux depuis Narbonne. Elle s'installe à son siège, mais assez vite, ça arrive une envie pressante. Alors heureusement, le Flixbus est équipé de toilettes qui, évidemment, sont en panne.
2: Bon, Annie
0: va devoir attendre un tout petit peu. Un arrêt est prévu sur une aire d'autoroute dans une demi-heure.
2: Oh.
0: Dès que le bus s'arrête, allez, hop, ouf, Annie file là à la station-service et miracle, les toilettes fonctionnent. C'est, si je puis dire, le soulagement. Annie rejoint le parking. Sauf que...
2: Oh non, c'est pas vrai, le bus il s'est barré. Oh non, il est parti.
0: Plus personne.
2: Oh non, la peau.
0: Comme Corneille, Annie est seule au monde. Panique, 84 ans.
2: La peau.
0: Solo, aucun moyen de joindre le chauffeur.
2: Oh, j'ai de la peine.
0: Et là, cette histoire, oui, elle a pu s'alimenter, mais ça fait donc 5 jours que Annie attend seule.
2: Arrête. Elle a pas de portable.
0: Elle attend sur l'aire d'autoroute. De pont l'Orageais. 5 jours, Tiffany.
2: Pourquoi elle n'a pas demandé aux pompistes?
0: Un couple a vu que Annie était perdue et ils ont contacté Flixbus qui a demandé à la conductrice du bus de s'arrêter à l'aire suivante. Le couple a ensuite emmené Annie en voiture jusqu'au point de rendez-vous. Nous sommes sauvés. Et sur place, écoutez bien, la conductrice ne s'est pas excusée et elle a juste engueulé Annie de ne pas être venue assez vite dans le bus.
2: Parce que t'étais Annie là. On t'attend depuis tout à l'heure. On va pas faire retour arrière, non?
0: Vous avez eu donc l'exemple de la conductrice de bus, c'est pas trop cliché, hein, évidemment. La conductrice de bus Flixbus qui, évidemment, dispute Annie.
2: Non, c'est parce que je l'imaginais comme ça.
0: D'accord, ok, il n'y a pas de souci. On va rester là-dessus. Bon, merci d'être
3: c'est
0: avec
3: salaud,
0: nous.
3: C'est salaud quand même.
0: Ah ouais, c'est même salaud.
2: Sympa. Ils sont même pas rendus compte.
0: 84 ans. Et
3: bah oui.
2: La pauvre.
0: Allez, Chéri FM, Michael Gray, The Weeknd. Et on se retrouve juste après avec toute l'équipe. Et on va jouer au

0: Jessie J arrive sur Chérie FM, mais ce sera, s'il vous plaît, juste après le numéro mystère.
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2: Audrey, comment ça va? Bonjour.
3: Bonjour Alex, bonjour Stéphanie.
0: Salut,
2: ça va Audrey? Audrey,
0: ah oui, ça s'entend.
3: Ben, ça va chaudement, mais ça fait plaisir.
0: Ça fait plaisir.
2: De quel côté?
0: À Rouen.
3: Rouen.
0: C'est-à-dire, ah, de quel côté?
2: De quel côté, oui.
0: Ah, bah, si c'était
2: pile. Il fait chaud
0: face,
2: à Rouen. Non, bah, non.
0: De dos ou de face? D'accord.
2: Je crois qu'il est temps de jouer, non?
0: Je pense qu'il est temps de jouer quand même.
2: On y va. Allez, maintenant, concentration. Audrey, c'est à vous de jouer. Qu'est-ce que vous voulez faire comme palier pour trouver le numéro mystère? Les 500 euros avec 15 secondes?
3: Oui, oui,
2: ça,
3: oui.
2: On choisit ça.
0: Ouais. Allez, on part là-dessus. Audrey, votre numéro mystère, s'il vous plaît?
3: Le 5000.
0: 5000. C'est chaud. 5000, attention, pas pour 15 secondes. 500 euros peut-être à la clé, c'est une mauvaise réponse, rien de grave. C'est moins, top.
3: 4000.
0: Moins.
3: 3000.
0: Plus.
3: 3500.
0: Plus.
3: 3700.
0: Plus.
3: 3800.
0: Plus.
3: 3900.
0: Plus.
3: 3950.
0: Plus.
3: 3970.
0: Moins.
3: 3960.
0: Moins.
3: 3955.
0: Moins.
3: 3953.
0: Moins, vas-y.
3: 3952.
2: Non.
0: Ne crie pas,
2: pardon, excuse-moi,
0: Tiffany,
2: Alex,
0: bon
2: je suis désolée. Excuse-moi, désolée. Voilà.
0: 3951.
3: Mais c'est la poisse, c'est pas possible.
0: Ça veut dire que c'est un peu votre quotidien, non?
2: Non. On garde le verre à moitié plein. Bravo, vous gagnez une platine vinyle ce matin. Ne vous inquiétez pas. Vous avez été top, Audrey. On rejoue ensemble dans pas longtemps.
0: Bon,
3: ok.
0: C'était sympa ce petit moment.
3: Oui, c'était très sympa.
0: Bon, génial. Gardez le sourire, on vous embrasse bien fort et on se dit à très vite, ok?
3: Merci, à très vite, bonne
2: allez
3: journée.
2: Salut.
0: Ah, c'est passé à ça de ma mère.
2: Eh oui, hein, comme d'hab.
0: Oh, you're ready. Vas-y.
4: You're ready.
0: Merci.

0: Et on reste ensemble parce que juste après les infos, ça va être un carnage. Je vous propose aujourd'hui le blind test du jour, le fameux n'oubliez pas les paroles.
1: Je sais.
0: On va baisser la musique, il faudra pour Tiffany mais aussi Dimitri rester évidemment dans le rythme. Oh là là. Vous allez voir, quand je parle de carnage, le mot est faible. On reste ensemble sur Chéri FM. Salut les amis.
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0: Allez, super, 7h30, Chérie FM, musique, sourire, partage, playlist 2000 avec Lady Gaga après ça. Allez, l'actualité du jour, Oran Loz, bonjour Oran.
1: Bonjour Oran. Bonjour Alexandre, Tiffany, bonjour à tous.
0: Baumisateur, ventilateur, clim, on va devoir chercher l'ombre aujourd'hui. Hein.
1: Oui, les températures n'en finissent pas de grimper, on va avoir chaud partout en France. Météo France étendue, cette nuit sa vigilance orange canicule. 13 départements sont concernés sur la façade atlantique, de la Manche en passant par la Bretagne jusqu'en Gironde. Côté température, on est entre 16 et 22 degrés ce matin, jusqu'à 25 degrés à Marseille, 31 degrés à Amiens, 33 à Tarbes, 34 à Lyon et 36 à Bordeaux.
0: Et on l'a ressenti, nous aussi, ici sur la capitale, en conséquence de ces fortes chaleurs, l'air est pollué dans les grandes villes. Hein.
1: Oui, pour lutter contre la pollution à l'ozone, il va falloir ralentir sur la route. La préfecture de l'Île-de-France a mis en place des limitations de vitesse, moins 20 km/h sur les grands axes. Elle incite aussi à prendre les transports en commun ou le vélo, si possible. Les poids lourds de plus de 3,5 tonnes sont invités à contourner la capitale. Elle a eu une 48 heures après la découverte du corps de Théo en bord de rivière à Rennes. Les adolescents sont passés aux aveux hier. Ils ont avoué avoir étranglé l'enfant de 11 ans pour récupérer son matériel de pêche. Âgés de 15 et 16 ans, les deux mineurs doivent être présentés à un juge d'instruction aujourd'hui en vue d'une mise en examen. Leur garde à vue a été prolongée hier soir. Dans l'actualité aussi, l'heure est aux plaidoiries pour les avocats de Nicolas Sarkozy. Dernier jour aujourd'hui de son procès en appel sur les soupçons de financement libyen. Le parquet général réclame 7 ans de prison pour association de malfaiteurs, corruption et financement illégal de sa campagne en 2007. L'arrêt de la cour d'appel sera rendu le 30 novembre. En bref, c'est à partir de 8h ce matin que vous pourrez demander sur le site des impôts l'indemnité carburant. Un coup de pouce de 100 euros destiné aux grands rouleurs. 3 millions de Français sont concernés.
0: Enfin, comme tous les mercredis, on vous emmène dans les salles de ciné. On parle évidemment 7e art.
1: Et ce matin, on vous conseille d'aller voir Tout va super de Patrick Cassir pour rire des choses graves. Ellie, jouée par Hakim Djemili, reprend goût à la vie alors que sa mère Sylvaine est vite rattrapée par la maladie. Dans la peau de cette femme, l'actrice Noémie Lvovsky, un personnage aussi drôle que bouleversant. Écoutez le réalisateur.
2: C'est pour ça qu'il y avait quelque chose chez Noémie qui m'intéressait beaucoup. C'est cette façon de rire de tout le temps. En fait, et ce besoin, et voire même de rire des choses graves et de s'angoisser pour des choses pas graves. Et ça, c'est vraiment une contradiction que je retrouve un petit peu chez Noémie et chez d'autres personnes, et en tout cas dans le personnage de Sylvaine, cette façon de, voilà, de quand il y a quelque chose de très grave, d'être très drôle.
1: Une interview de Candice Riouet, Tout va super avec Hakim Djemili et Marie Colomb en ce moment au cinéma.
0: Et bah, tout va super, merci beaucoup et à tout à l'heure dans 30 minutes.
1: À tout à l'heure.
0: Salut Oran, merci. 7h33, c'est Chérie FM que vous écoutez.
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0: Lady Gaga pour la musique. Et juste après, restez Blind Test. 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

0: 7h37, c'est Chérie FM que vous écoutez. Bruno Mars se prépare. Il y aura également les Link Up. Je sais que ça va vous faire plaisir avec Mon Étoile. Mais alors là, vous avez bien fait de rester avec nous car il est grand temps de jouer au fameux
1: Blind Test.
0: Hey, Blind Test, n'oubliez pas les paroles, vous connaissez évidemment le principe. On va baisser la musique, il va falloir Tiffany et Dimitri soient en rythme. Je vous propose un petit exemple cette saison avec cette chanson de Jennifer au soleil. Pour cet exemple, vous vous y collez tous les deux et après ce sera individuellement.
2: D'accord, okay.
0: Allez, c'est parti.

0: bien triché, t'as bien triché, c'était propre. Dimitri, c'est à toi.
1: Sinon, vous n'avez pas pu aigu comme...
0: De quoi ? Attends, pardon, on choisit exprès quand même les titres, c'est vendu avec. Dimitri, vas-y.

Alors attention, vous voulez tous les deux, vous voulez comment? Ah, on peut faire chacun son tour. Alors, vas-y chérie, c'est à toi. Vas-y. Tu vas y avoir. Il va le faire. Alors attention. Il est encore temps de changer de radio, les amis. Scatman, dis-moi.

0: Absolument, pour l'explosion. Comme d'hab, t'as foiré. C'est impossible, merde.
1: Génial.
0: Allez, c'est terminé, Dimitri, s'il te plaît. C'est pas maintenant qu'il faut tout donner, le blind test est fini. Alors.
1: 7h39, merci d'être avec nous sur Chéri FM. Bravo, les amis. Bruno Mars.

0: sur Chéri FM et un petit Gwen Stefani.
1: Et juste après, on va parler tennis.
0: Allez, vous allez voir. À tout de suite sur Chéri FM, belle matinée.
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0: C'est bien sympa ça. Bon mercredi à l'écoute de Chérie FM, il est 7h49 les amis. Attention, bonne nouvelle, on va parler du livre audio. On va parler ce matin avec Tiffany, comme tous les mercredis, du catalogue Audible. Et cette semaine, tu voulais changer complètement de genre.
1: Bah oui, et cette saison en plus, puisqu'on parle de tennis. C'est pour ça que j'ai choisi le livre audio Le Retour de Carrie Soto de Taylor Jenkins Reid. Parce que c'est un roman qui est sur l'ambition, le dépassement de soi, l'obsession de la réussite et forcément ses conséquences.
0: Et donc c'est l'histoire, pour être clair, d'une légende du tennis.
1: Alors en fait, c'est la plus grande joueuse que le monde ait jamais connue. Jusqu'au jour où, et c'est ça qui est intéressant, il y a une nouvelle joueuse qui va lui arracher son record. Et à 37 ans, quand même, elle va décider de reprendre l'entraînement pour reconquérir son titre. Allez ! Mais ça veut dire aussi affronter le temps qui passe, la pression et surtout elle-même.
0: Je fais derrière le bruit pour essayer de...
1: Je pensais que c'était une bouteille qui s'ouvrait le bouchon. Non.
0: Pour qu'on soit quand même dans un univers un peu sympa. Bon, si j'ai bien compris, donc roman sur l'ambition, quête de la performance.
1: C'est ça.
0: Et comme on le sait évidemment, le prix à payer pour être numéro 1, la meilleure.
1: Et alors moi, ce que j'ai adoré, c'est que même si on ne s'intéresse pas au tennis, il y a un vrai suspense. Chaque match, c'est comme si vous voyez un match, vous suivez un match en direct. La narratrice est incroyable. Impossible de s'arrêter en cours. En cours. Est-ce que vous voulez un extrait?
0: Oui.
1: Écoutez.
2: Toute mon enfance n'a été qu'exercice. Exercice après exercice après exercice. Service, balle de fond de cours, jeu de jambes, volée. Service, balle de fond de cours, jeu de jambes, volée. Encore et encore.
0: Pas mal, génial.
1: Alors,
0: est-ce qu'elle va rester, parce que c'est ça la question qui est sympa, est-ce qu'elle va rester évidemment la numéro 1 et reprendre son titre?
1: Suspense.
0: Suspense, et si ça vous branche, vous pouvez évidemment vous rendre sur l'application Audible pour le savoir.
1: Oui.
0: On a fait les blagues, c'est bon?
1: C'est bon, j'ai tout.
0: Le cours,
1: un petit pop.

0: 7h54, c'est Chéri FM que vous écoutez, c'est le Réveil Chéri, playlist 2000 avec Wanty Kultis, on adore. Vos artistes préférés, les artistes 2000 sont sur Chéri FM avec Britney Spears. Elle va mieux au fait parce qu'elle s'était fait arrêter une deuxième fois pour reconduite en état d'ivresse, un truc comme ça.
1: Et elle avait proposé des lasagnes, oui, c'est ça.
2: Ouais,
1: c'est vrai que j'ai des lasagnes. Ça va mieux, ouais.
0: C'est vrai que j'avais oublié, t'as raison. Oh merde. On a des nouvelles
1: Du sondage
0: Non.
1: Ah non, de Britney.
0: Ouais.
1: Pas encore, je vais l'appeler.
0: Bon, bah alors concentrons-nous sur le sondage alors.
1: Alors 40% des mamans ont déjà reçu ce cadeau pour leur fête et elles n'ont pas aimé. De quoi s'agit-il? Je vous laisse réfléchir, les amis du Réveil Chéri.
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0: Evanescence, Bring Me To Life.
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0: Il est 8h. Et ben vous savez quoi, j'espère que tout va bien pour vous. Content de vous accueillir, c'est Chéri FM. Wanti Kulti arrive après les infos. La playlist 2000, hein.
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0: Elle est avec nous pour l'actualité du jour. Bonjour Oran.
2: Bonjour Oran, bonjour Alexandre, Tiffany, bonjour à tous.
0: On commence logiquement par la météo avec cette chaleur étouffante qui continue de monter aujourd'hui.
2: Oui, l'alerte orange s'est étendue cette nuit sur la façade atlantique, de la Manche en passant par la Bretagne jusqu'à la Gironde. 13 départements sont concernés. Les températures qui s'approchent tout doucement des 40 degrés localement. Ce matin, entre 16 et 22 degrés. Cet après-midi, on attend 30 degrés à Lille, 32 à Montpellier, 34 à Bourges et à Rennes. Jusqu'à 36 degrés à Bordeaux.
0: Et la France, hein, qui a d'ailleurs battu un record de chaleur hier pour le deuxième jour consécutif. Hein.
2: Oui, et cet épisode de caniculaire est certainement le premier d'une série qui devrait se prolonger cet été. C'est ce qu'a annoncé la ministre de la Transition écologique, Monique Barbu. Toutes les régions sont concernées, tous les âges aussi. Des collégiens aux salariés qu'on a rencontrés dans la rue, écoutez.
3: L'école, c'est la fournaise, on ouvre les fenêtres, mais il fait vraiment encore plus chaud dans la salle que dehors. C'est compliqué de se concentrer.
4: C'est l'enfer, on peut pas rester dans le soleil, et ça tape fort. Hein. La clim, ça coûte cher.
5: Moi, j'ai un chien, donc obligé de sortir un peu dans les heures où c'est tenable. Après, on se cloître, on s'enferme.
6: Je suis gardien d'immeuble. Des fois, je me demande si je vais pas mettre un lit au troisième tout seul.
2: Et selon l'entreprise Stockley, les ventes de ventilateurs ont progressé de près de 200% en mai par rapport à l'année dernière. Plus de 60% pour les climatisateurs avec des ruptures de stock déjà signalées. À la une, les deux adolescents soupçonnés de la mort de Théo à Rennes seront présentés à un juge d'instruction aujourd'hui en vue d'une mise en examen. Hier, les deux adolescents de 15 et 16 ans toujours en garde à vue ont avoué l'avoir étranglé. L'enfant de 11 ans a été retrouvé mort dimanche en bord de rivière. Une vengeance pour récupérer des affaires de pêche d'une valeur de quelques dizaines d'euros. À Paris, 3 ans de prison requis, dont un ferme sous bracelet électronique. Un ancien animateur du périscolaire est soupçonné d'agression sexuelle sur 9 enfants, tous âgés de 3 et 5 ans. Révélé au printemps dernier, l'affaire a ouvert une vague de signalements dans le périscolaire parisien. Ça y est, vous pouvez dès à présent demander votre indemnité carburant sur le site des impôts. Un coup de pouce de 100 euros destiné aux grands rouleurs. 3 millions de Français devraient pouvoir en bénéficier. À l'international, l'Iran menace de riposter. Le pays accuse les États-Unis d'avoir violé le cessez-le-feu. Washington a réagi en précisant qu'il s'agit de frappes de défense sur des bateaux iraniens. Les négociations en vue d'un accord de paix s'annoncent compliquées.
0: Allez, plus léger, hein. On revient en France évidemment et direction Roland. Roland-Garros à Paris.
2: Oui, aujourd'hui place au deuxième tour. Novak Djokovic et Alexander Zverev sont attendus sur la terre battue. À suivre aussi de très très près dans les prochains jours le jeune français Moïse Kwame qui a remporté hier son premier grand chelem contre l'ancien numéro 3 mondial Martin Cilic.
0: Voilà, merci beaucoup. En tout cas, on se retrouve tout à l'heure dans 30 minutes.
2: À tout à l'heure.
0: On fera un autre point complet sur l'actualité de ce mercredi 27 mai. Allez, c'est Chéri FM. Il est 8h03.
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0: Vous êtes peut-être déjà sur la route, les amis, prêts à déposer peut-être les enfants à l'école ou dans les bouchons ou direction le travail. C'est Chéri FM avec toute l'équipe.
7: Ouais, c'est ça, peut-être que moi j'aime bien vous imaginer dans votre voiture. Les professionnels de la route, on vous salue. Merci de toujours mettre Chéri FM dans vos voitures.
0: Bien.
7: Merci beaucoup.
0: Bien joué.

0: 8h07, chérie FM, merci d'être avec nous. Omi arrive avec Cheerleader. Il y aura également un petit Britney Spears ou encore Vita Playlist 2000.
1: Alors, le sondage du jour, on va voir si vous avez travaillé l'équipe du Réveil Chéri et vous aussi, nos amis auditeurs. 40% des mamans ont déjà reçu ce cadeau pour leur fête, fête des mères, c'est dimanche, et elles n'ont pas aimé. C'est quoi?
0: Genre, c'est des trucs genre un peu un lave-linge ou un truc comme ça.
1: Disons qu'Alex, ce matin, tu n'es pas loin, mais ce n'est pas la bonne réponse, donc je ne l'accepte pas, je suis intransigeante.
0: J'aime bien quand t'es intransigeante.
1: Je sais.
0: C'est pas possible, vas-y, divise.
2: On est loin du coup du classique collier de pâte ou des choses comme ça?
1: Bah si, justement.
0: C'est, de quoi?
1: Alors, ce n'est pas ce qu'elle n'aime pas, mais en tout cas, c'est ce qu'elle pourrait préférer. Vous me dites, les mamans, si vous êtes d'accord. Hein.
0: Ok.
2: J'adore les colliers.
1: Plutôt quelque chose de fait maison, c'est là où il y a une intention.
3: Tu disais pas loin avec le lave-linge, donc de la lessive, des produits d'entretien bien clichés.
0: Genre pas... un balai, tout ça, là, oui.
1: Ouais, pas loin aussi, mais ce n'est pas ça.
2: Qui offre un balai à sa mère?
0: Ah bah j'en sais rien, moi, mais.
2: Un balai. Déjà, comment si tu l'emballes, le balai?
0: Louane, la réponse, s'il te plaît.
4: Est-ce que c'est pas un album photo fait main? Un peu de scrapbooking, des photos. De
1: tu n'es pas loin aussi, c'est ce que les mamans préfèrent. C'est un cadeau personnalisé, mais ce n'est pas ce que j'attends. Le sondage, ce n'est pas ce que les mamans aiment, c'est ce que les mamans n'aiment pas.
0: N'aiment pas. Ah. Ok, voilà. D'accord. Okay, on n'avait pas bien compris. Peut-être est-ce que c'était aussi bien expliqué ou pas?
1: Non, comme d'hab. C'est jamais assez clair.
0: Allez, Omi, Cheerleader sur Chéri FM. Et donc, juste après, on attend avec impatience la réponse quant au sondage du jour. 8h09, allez.

0: Limar arrive sur Chéri FM, la playlist 2000 avec Britney Spears ou encore Vita au cœur de 30 minutes de musique non-stop. Alors, ce sondage, Tiffany.
1: Alors, 40% des mamans ont déjà reçu ce cadeau pour la fête des mères et elles n'ont pas aimé. De quoi s'agit-il? D'abord, si vous voulez bien, la proposition d'Émilie, notre auditrice.
0: Ah d'accord, ok.
2: Bonjour Tiffany, bonjour Alex, bonjour Dimitri. Alors moi je pense que 40% des mamans ont déjà reçu pour la fête des mères un appareil ménager du style fer à repasser ou aspirateur. Allez, bisous à tous.
1: Et c'est une bonne réponse pour Émilie, la
0: joué.
1: Réponse exacte que j'attendais, que je voulais.
0: Un fer à repasser.
1: Alors, à moins qu'elle le demande, oui, mais sinon, les mamans, vous classez les appareils électroménagers et les produits d'entretien parmi les pires cadeaux. Également, les articles de décoration d'intérieur. Ah bon, je suis surprise, je pensais pas. Et les outils de jardinage. Bah oui, en plus, si t'as pas de jardin, ça sert à rien. Et en tout cas, ce que je vous ai dit, touche le plus, ce sont les cadeaux avec une touche personnelle, qui soit créée en ligne ou faite à la main, vous voyez, comme les livres photos ou comme le collier de pâte que Dimitri fait à sa maman Françoise chaque année.
0: C'est encore différent. Mais toi, par exemple, Tiffany, je sais que parfois, j'ai déjà offert des fleurs et tout, t'aimes pas les fleurs.
1: Non, j'aime pas parce que j'ai de la peine de les voir mourir dans ma maison.
0: Bah après, tu peux les mettre dans un dictionnaire, des fleurs séchées.
1: Oh, c'est encore pire, c'est un cimetière dans un livre.
3: Un cimetière de fleurs dans un cimetière d'arbres. T'imagines ce qui se passe dans sa tête?
1: Moi, je m'en remets pas là.
0: Allez, bon, je prendrai à faire un repasser la prochaine fois.

0: Voilà, on est bien sur Chéri FM, 8h19. Ce que je vous propose, c'est qu'on passe tout de suite au numéro mystère. Et ensuite, ensemble, évidemment, on s'écoute Vita sur Chéri FM. Ouais.
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2: Salut Solène, bienvenue.
0: Oh Solène, salut.
3: Bonjour Alex, bonjour Tiffany.
0: Comment ça va? Bah génial. Eh, on a posé la question au même moment, c'est fou. Hein.
3: Ouais.
0: On est déjà complices, c'est dingue. Hein. Comment ça
3: c'est
0: va ça. Sinon Solène?
3: Bon, super bien.
0: Le
3: super
0: boulot,
3: bien.
0: Boulot aujourd'hui, les enfants?
3: Boulot aujourd'hui, mais sans enfants parce que je travaille en école et puis de temps en temps on travaille le mercredi. Donc,
0: d'accord.
3: Mais sans enfants.
0: Aujourd'hui.
2: Les enfants des autres.
0: Exactement.
3: Les enfants des autres, tout
2: c'est
3: à
2: ça.
3: Fait.
2: Solène, est-ce que vous êtes prête à jouer?
0: Oui.
3: Tout à fait. Oui.
2: Alors c'est parti sans transition. Allez, c'est à vous de jouer. Pour trouver le numéro mystère, vous avez 3 paliers. Les 500 euros avec 15 secondes. Peut-être que vous préférez les 5000 en 10 secondes ou les 10 000 en 5 secondes.
3: Alors, je vais prendre les 500.
0: 500
3: 15
0: euros,
3: secondes.
0: 15 secondes évidemment. Avant cela, votre numéro mystère, Solène, s'il vous plaît.
3: Alors, mon mari m'a dit de dire 3457.
2: Ok.
3: On va voir s'il a raison ou pas.
2: C'est
3: ah,
2: pas
3: bah,
2: grave.
3: Il a... Ah,
2: mais c'est bien tenté.
0: Ceci, sa paume, il va se faire déchirer ce soir, il va rien comprendre. 3457, c'est ce que vous venez de me dire, ou plutôt votre mari qui vous a conseillé ce numéro mystère. Attention, c'est une mauvaise réponse. C'est moins, top.
3: 2000.
0: Plus.
3: 2500.
0: Moins.
3: 2400.
0: Moins.
3: 2300.
0: Moins.
3: 2200.
0: Plus.
3: 2250.
0: Plus.
3: 2260.
0: Plus.
3: 2270.
0: Plus.
3: 2280.
0: Plus.
3: 2290.
0: Moins.
3: 2288.
0: Moins.
3: 2885.
0: Moins.
3: 2884.
0: Moins.
2: Non, mais c'est pas possible.
3: 2883.
0: Ouais, mais c'est trop tard. C'était
2: ça,
0: c'était,
2: ça,
0: c'était 2283, mais c'était malheureusement trop tard. Ça
2: à
0: fait
2: une
0: deux
2: seconde
0: fois
2: près,
0: à 7h20
2: et à 8h20, c'est la même
3: mince,
2: chose.
0: Mince.
2: Vous
3: avez un palier à 16 secondes.
0: C'est ça, c'est ça.
2: Personne ne perd avec nous, vous repartez avec un super cadeau.
0: Non.
2: C'est une barre de son Samsung.
0: Ben voilà.
3: Bravo, ah, super. Solène. Merci beaucoup.
0: Et comme le mari, il a dit 3457, la barre de son, c'est sous son nez. C'est rien que
3: voilà, c'est ça. Ce sera pour moi, il vibrera.
0: On vous embrasse bien fort,
2: gros bisous
0: à la famille.
2: Gros bisous à tous.
0: Salut.
3: Merci beaucoup.
0: C'était
3: salut.
0: Sympa.
2: Salut,
0: sympa
2: Solène.
0: De vous avoir en ligne.
3: Ciao.
0: Bisous. Vita, bisous sur Chéri FM. 8h22. Qu'est-ce qu'on est bien ce matin? Bon mercredi. Allez.

0: Et alors, sur les réseaux sociaux, puisqu'on vous en parle tous les jours à la même heure, il y a eu un énorme raté pendant un spectacle. Je suis désolée, ça me fait rire. En tout cas, les images font le tour du monde sur les réseaux sociaux depuis quelques jours.
1: Okay.
0: Obligé de vous en parler sur Chéri FM.
1: Allez, à tout de suite les amis.

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0: Bon mercredi, déjà 8h30, hein, c'est Chéri FM, bienvenue chez vous. On reste ensemble, on va écouter Chouette Estelle. L'actualité du jour, Oran Loz. Bonjour Oran.
1: Bonjour Alexandre.
2: Bonjour Oran.
1: Bonjour à tous.
0: Désolé hein, si vous perturbe Tiffany et Dimitri. Hein, voilà.
1: Ça va.
0: Les températures qui continuent de grimper aujourd'hui. Hein.
1: Oui, le temps sera toujours aussi suffocant. 13 départements sont en vigilance orange sur la côte atlantique, de la Manche jusqu'à la Gironde. Un épisode caniculaire inédit pour un mois de mai. Demain, des pics à 39 degrés sont attendus. Côté température, on a entre 16 et 22 degrés ce matin, jusqu'à 31 degrés cet après-midi à Strasbourg. 33 à Paris, 34 à Lyon et à Poitiers, jusqu'à 36 degrés à Bordeaux.
0: Tiens, et d'ailleurs des fortes chaleurs qui ont des conséquences sur l'air qu'on respire. Hein.
1: Oui, cet épisode inédit a aussi engendré une pollution à l'ozone. Alors, pour limiter les dégâts, des limitations de vitesse ont été mises en place en Île-de-France. Moins 20 km/h sur les grands axes. La préfecture recommande de privilégier les transports en commun. Les poids lourds de plus de 3,5 tonnes sont invités à contourner Paris afin de limiter la circulation dans la capitale. À la une, ils sont passés aux aveux. Les deux adolescents soupçonnés de la mort de Théo à Rennes ont avoué l'avoir étranglé. Une vengeance pour pouvoir récupérer ses affaires de pêche. L'enfant de 11 ans avait été retrouvé par des passants dimanche en bord de rivière. Les mineurs de 15 et 16 ans seront présentés à un juge d'instruction aujourd'hui en vue d'une mise en examen. Ils sont pour l'heure toujours en garde à vue. Dans l'actualité aussi, dernier jour aujourd'hui du procès en appel de Nicolas Sarkozy sur les soupçons de financement libyen. Les plaidoiries de l'avocat des avocats de l'ancien chefs d'État sont attendus dans la journée. Le parquet général réclame 7 ans de prison pour association de malfaiteurs, corruption et financement illégal de sa campagne en 2007. La cour d'appel doit rendre son arrêt le 30 novembre.
0: Enfin, plus léger évidemment, si vous voulez vous rafraîchir, il y a aussi les salles de ciné aujourd'hui mercredi. Hein.
1: Ça sort aujourd'hui, ça s'appelle Tout va super, la nouvelle comédie de Patrick Kazir. Ellie, incarnée par Hakim Djemili, pense enfin voir la vie lui sourire lorsqu'il tombe amoureux. Ça, c'était avant que sa mère ne rechute après un cancer. Tout va super, une phrase rassurante pour cacher une réalité parfois plus difficile. Écoutez le réalisateur.
3: Quand on apprend un cancer, c'est le début des emmerdes. Parce qu'on sait qu'en tous les cas, on est parti pour des hôpitaux, pour des traitements, voilà. Et je pense que personne ne veut se dire, en fait, on est dans la galère. Ni la personne malade, ni la personne qui l'accompagne et qui a bien compris que c'était un petit peu compliqué. Donc il y a une espèce de faux jeu comme ça qui se joue, de jamais se dire, bon, qu'est-ce qui se passe? Et on met le problème au milieu d'une table, quoi. C'est un peu ce que je ressens de ce « Tout va super ».
1: Propos recueillis par Candice Rioux, « Tout va super » de Patrick Kazir à voir en ce moment au cinéma.
0: Eh ben c'était super. Merci beaucoup et on se retrouve tout à l'heure dans 30 minutes.
1: À tout à l'heure.
0: Salut, 8h33, Chéri FM, bienvenue.
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0: Estelle, playlist 2000 sur Chéri FM. Qu'est-ce que c'est bien? Il y aura Aqua, Calogero. Et on va faire quoi? Un petit tour sur les réseaux sociaux?
6: Oui, comme d'habitude, parce qu'on sait que vous aimez ça, savoir un petit peu ce qui s'y passe. Alors là, c'est un énorme raté. Voilà ce qu'on peut vous dire sur Chéri FM. Restez avec nous.

0: peut-être, vous avez peut-être déjà déposé les enfants à l'école. Ah non, ou peut-être pour certains, c'est mercredi, c'est vrai qu'ils vont peut-être rester un petit peu à la maison. Ou peut-être vous êtes au travail ou en télétravail. À quoi arrive sur Chéri FM, il y aura également Calogero et Passy.
1: Alors, vous allez voir cette vidéo qui est partout sur les réseaux sociaux, dans le monde entier. On va vous le mettre sur notre compte Instagram, Le Réveil Chéri. En fait, il y avait un spectacle de drones à Sydney, d'accord ? Et en plein show lumineux, il y a des milliers de personnes, hein, d'accord ? Près de 90 drones qui se sont tout simplement écrasés dans le port. Parce qu'il y a eu un problème technique avec les fréquences radio. Sinon, je vous en aurais pas parlé. Selon les organisateurs. Donc là, les images font le tour des réseaux. On va vous les partager. Voilà, donc fini la magie pour tous les enfants qui étaient présents sur place.
0: Tu m'étonnes. Le feu d'artifice. Tu vois même plus du
2: Maman,
0: tout ce que.
2: Qu'est-ce qui se passe avec les drones? On les voit plus.
1: Il y a un mythe ou un rêve d'enfant qui s'est brisé devant vous.
0: Ah, Dimitri.
3: Le jour où j'ai compris ce que voulait dire planter la petite graine, hein, malgré moi, je me souviens encore de cette scène. Pardon papa, pardon maman, mais
1: ah oui,
3: un
1: c'est
3: mythe,
1: vrai.
3: Hein, c'était
1: nous aussi
3: vrai.
1: On la connaît.
3: Ouais.
1: Il nous l'a raconté.
0: Ah, on a qu'à la raconter maintenant.
1: Non, arrête, ça se fait pas.
3: Oh, bon, ils sont au courant. Hein.
1: Toi, c'est quoi?
0: Alors moi, c'est différent, c'est qu'un mythe ou un truc s'est brisé quand j'ai vu l'envers du décor des guignols de l'info.
1: Non! Ah, ils sont six
0: ben
1: sous
0: ouais.
1: un personnage, ils transpirent.
0: Quand j'étais à Canal, à nulle part ailleurs, le truc, donc évidemment, les guignols, on savait que c'était des marionnettes. Et quand j'ai vu pour la première fois en arrivant à Canal en 93-94, en faisant le tour derrière le pupitre, qu'il y avait 3, 4, 5 personnes qui animaient.
1: C'est ça.
0: Évidemment, on savait que c'était des marionnettes, mais j'ai dit, oh merde, j'ai peut-être pas envie de voir ça. Tu vois, c'était.
1: Mais des horribles conditions et tout, c'est affreux.
0: Ouais, ouais, alors ouais, c'est vrai que c'était pas évident quand même.
1: Ouais.
0: Et tu sais, la marionnette, elle est animée. Et quand tu arrêtes, tu es effondrant.
1: Comme les drones.
0: C'est exactement comme les drones. Bien joué. À quoi s'en Chéri FM, Barbie Girl, et on se retrouve juste après. 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
1: 8h49, c'est Chéri FM que vous écoutez. Miley Cyrus arrive dans une minute, mais avant cela, qui va vous mentir, qui va vous dire la vérité? C'est le fameux...
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4: Ah, génial, Marcel Pagnol. Betty, bonjour, direction Aubagne ce matin.
1: Ah, parce
4: bonjour.
1: Que Aubagne.
4: Et oui.
1: Ah, bonjour Betty, ça va ce matin?
5: Ça va, merci, et vous?
1: Bah écoutez, en pleine forme. En pleine forme, on est bien content d'être là.
4: Et d'être avec vous.
1: Exactement, soleil, direction Aubagne, mais surtout direction le qui dit vrai.
4: Allez, je vous dis la vérité, chère Betty. Il y a un Français, écoutez bien, il a battu un record. Vous savez ce que c'est? Il a donné son sang 693 fois dans sa vie.
5: Oui.
1: Ok. Betty, voici mon info. Hier, un Toulousain a réussi à faire des pâtes carbo en posant une casserole d'eau et une poêle sur son capot de voiture. Qui dit vrai?
5: Le don de sang.
4: Bravo, Betty.
1: J'étais sûr de moi.
4: Alors, ok. Cet homme est honorable, je vous salue Marie. Entre ses 19 ans et ses 71 ans, écoutez bien, il a donné son sang toutes les deux semaines, sang
1: fou,
4: et plasma. Donc, moi j'en profite pour faire une petite parenthèse très importante, Betty, pour donner et trouver l'adresse si jamais vous voulez donner votre sang et plasma également près de chez vous. Vous pouvez aller sur le site de l'EFS, établissement français
1: du sang. Ils en ont besoin, je crois.
4: Puisque ça sauve des vies,
5: important.
4: Donc il faut
1: génial.
4: Le faire.
1: Et bah,
4: voilà.
1: Super. Bravo Betty, et bien joué.
4: Bravo Betty, vous gagnez votre Mac Collector Chéri FM.
1: C'est bien, moi ça change. C'est vrai que c'était plus sympa d'aller donner son sang que de faire chauffer une poêle sur un capot de la bagnole.
6: Ça donne envie quand même.
1: Exactement.
6: Pas de carbo sur le capot.
1: Bisous Betty, à très vite.
5: Merci beaucoup. Salut.
4: Bisous Betty, merci d'avoir été avec nous.
1: Miley Cyrus, et restez avec nous. Si vous avez raté un petit moment dans l'émission, il va y avoir une séance de rattrapage juste après.

0: Allez, 8h54, c'est Chéri FM que vous écoutez. Vous le savez, le réveil chéri, ça commence à quelle heure?
1: À 6h. 5h58 exactement, mais c'est 6h09.
0: Bien joué Tiffany. Et durant ces 3 heures d'émission, je peux vous dire qu'il se passe des choses. Séance de rattrapage avec le petit bonhomme.
2: Ah, ce mercredi 27 mai, on a appris que Tiffany a commencé les cours d'anglais en visio. Donc maintenant, elle s'est conjuguée to make mook mooken. On a appris il y a 15 minutes, Alex, que t'as perdu ton innocence le jour où t'as vu les coulisses des guignols de l'info.
0: Oui, c'est vrai, les marionnettes qui s'agitaient.
2: Après la pêche et la baraka, pour Tiffany, Jack et Carla ont maintenant la vedette.
1: J'étais pas loin.
2: Ce matin, on a appris que puisque Tiffany n'aime pas les fleurs, Alex, tu vas lui offrir un fer à repasser.
0: Exactement.
1: Merci, Alex.
0: La classe.
2: Ce matin, on a découvert que Tiffany ne supporte pas quand les gens font ça à Roland Garros. Alors, juste pour le plaisir. Ce matin.
1: Et en même les gosses ici mettent.
0: C'est les gamins, c'est là, les petits arbres qui s'y mettent.
1: Taisent,
0: là, j'en peux plus.
1: Qu'ils se taisent.
3: Non,
1: en plus, personne leur répond. Non, on aime tous vos enfants, chers auditeurs.
0: On aime les enfants.
1: On aime
0: ça,
1: tous vos enfants à vous. On aime que vos enfants et les nôtres. Mais eux, là, je peux pas me les voir.
0: Taisez-vous. Et en même temps, si tu remarques bien, c'est les petits arbres, c'est les petits blonds du 16e arrondissement avec le short en velours.
1: Bah, bien sûr que oui.
0: Exactement. Et les kickers.
1: Vous taisez maintenant.
0: Angélique, c'est à toi.
4: Mais moi, je me tais pas.
0: Non. Tu fais tout ce que tu veux, toi.
4: Ah, j'ai eu peur. Pink pour la Battle Chéri FM aujourd'hui. Ounio, Passa, Evanescence, Bring Me to Life, la BO du film
0: c'est
4: Dark
0: bon
4: Deville.
0: Ça.
4: Alors on vote sur l'application Chéri FM pour le titre qu'on écoutera tout à l'heure à 10h30. Allez-y. Jojo, Nadia, Nina Sky.
0: Pas mal.
4: Et ben ça c'est la playlist 2000, ça arrive après les infos.
0: Eh ben génial, on sera là en tout cas.
4: C'est vrai.
0: On vous embrasse bien fort, on vous souhaite de passer une belle journée. Et qu'est-ce qu'on se dit? On se dit profitez évidemment et attention, il va y avoir beaucoup de soleil
1: encore.
0: Ouais. Voilà. Et on se retrouve demain vers quelle heure? 6h.
1: On a déjà hâte, c'est trop bien d'être avec vous tous les matins. Salut.
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0: Bisous.
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0: Il est 9h, merci de démarrer votre journée évidemment avec Chérie FM et la playlist 2000. Jojo, Nadia, Nina Sky, après les infos, c'est sur Chérie FM.
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0: Le dernier flash de la matinée présenté par Oran Loz. Bonjour Oran.
2: Bonjour Angélique, bonjour à tous.
0: Du soleil toujours aujourd'hui et des températures qui montent.
2: Oui, et ça va continuer de monter jusqu'à demain avec un pic à 39 degrés attendu localement. 13 départements sont en vigilance orange sur la façade atlantique, de la Manche à la Bretagne jusqu'en Gironde. Les températures entre 16 et 22 degrés ce matin, jusqu'à 31 à La Rochelle cet après-midi. Et à Belfort aussi, 32 à Perpignan, 33 à Rouen et 36 degrés à Bordeaux.
0: À la une, bien sûr, ce temps exceptionnel à cette période de l'année.
2: Oui, la France a encore battu hier un nouveau record de température pour un mois de mai. Face à cette vague de chaleur sans précédent, on suffoque. Et vous, comment vous adaptez-vous? On vous a posé la question sur Chérie FM.
3: On a mis des ventilateurs, notamment au plafond. On a la clim qu'on peut sortir vraiment en cas de besoin. Un petit appareil portatif.
4: Évidemment, un chapeau. Hein. Là, le chapeau de paille, il est sorti aujourd'hui.
5: Je n'ai pas trop d'appréhension par rapport à la chaleur, content qu'il fasse beau en fait.
3: Il faut boire beaucoup, beaucoup, beaucoup. J'ai de la chance, mon travail il fait frais. Plus frais que chez moi, donc voilà.
6: Hier soir, j'ai eu du mal à m'endormir parce qu'il faisait vraiment très chaud.
3: À tout aérer dès qu'il fait nuit et puis dormir en petite tenue.
2: Et face à cette météo inédite, la préfecture de l'Île-de-France a décidé de mettre en place des limitations de vitesse, moins 20 km/h sur les grands axes pour limiter la pollution à l'ozone. Dans l'actualité aussi, cette vengeance qui fait froid dans le dos à Rennes. Hier, les deux adolescents de 15 et 16 ans placés en garde à vue ont avoué avoir étranglé Théo pour récupérer ses affaires de pêche. Le corps de l'enfant de 11 ans avait été retrouvé dimanche en bord de rivière par des passants. Ils seront aujourd'hui présentés à un juge d'instruction en vue d'une mise en examen. Ce règlement de compte, hier soir à Nantes, un homme a été tué par balle, touché à la tête par deux hommes en scooter. D'après le ministre de l'Intérieur qui s'est rendu sur place, la fusillade est liée au trafic de drogue. Un drame qui intervient deux semaines après une autre fusillade où un adolescent de 15 ans avait été tué. En bref, face aux multiples plaintes pour violences sexuelles, le concert de Patrick Bruel est reporté en Suisse. Les organisateurs du Bella Arena Indoor Festival ont précisé vouloir donner le temps à la justice. Au Moyen-Orient, les négociations s'annoncent compliquées. L'Iran accuse les États-Unis d'avoir violé le cessez-le-feu. D'après Washington, il s'agit de frappes de défense, une escalade qui risque d'assombrir les efforts diplomatiques en cours.
0: Enfin, plus léger, on termine par un mot de sport.
2: Il a fait sensation hier au Roland-Garros. Le jeune Français Moïse Kouamé, 17 ans, a remporté son premier match en Grand Chelem. Une belle victoire soutenue par le public face à Martin Klilich. Je vais y arriver.
0: Pas évident. Merci Oran.
1: Merci. Jusqu'à 13h,
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0: Chérie FM, le son des années 2000 pour démarrer une nouvelle journée muy caliente. Chaleur. Cet après-midi encore, hein, jusqu'à 34 degrés attendus à Paris, à Rennes. 35 à Lyon, 37 à Bordeaux et la vigilance canicule toujours activée sur une quarantaine de départements de l'Ouest aujourd'hui. À la fraîche ce matin, vous savez quoi, je vous rejoue vos classiques 2000 sur Chérie FM. Les inoubliables comme Jojo. Il y aura Sophie Elise Bextor et Alia aussi sur Chérie FM, c'est la playlist 2000.
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0: Chérie FM 100% 2000, toute la journée avec une playlist unique qui remonte le fil de votre lecteur MP3 dans les années 2000. Toute la journée, vous retrouvez eh bien, les titres qui vous ont marqué et que vous n'oublierez jamais, comme Lady Gaga. Dans les 30 minutes de musique non-stop qui arrivent, il y aura aussi les Pussycat Dolls et Matt Pokora sur Chérie FM, votre vent de fraîcheur.
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2: 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C'est ici sur Chérie FM, vos titres préférés.

0: On fait tourner les ventilos et la playlist 2000 sur Chérie FM. 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

0: Merci d'avoir choisi Chéri FM ce matin pour la playlist 2000. D'ailleurs, vous y mettez aussi votre grain de sel. Oui, vous, avec la battle Chéri FM. Chaque matin, vous votez pour le titre que vous avez envie d'écouter. Et ce matin, sur le ring de la battle Chéri FM, on a d'accompé Pink et ce titre, Unio. Un des titres que Pink aime toujours autant chanter sur scène. Elle est face à Evanescence. Bring Me To Life, extrait de la BO du film Daredevil avec Ben Affleck d'ailleurs. C'est sur l'application Chéri FM que vous pouvez voter, chérifm.fr aussi. Et puis la playlist 2000 qu'on écoute ce matin, c'est également avec Ciara et Justin Timberlake sur Chéri FM, là tout de suite.
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0: sur Chérie FM, c'est la playlist 2000. Je vous passerai Tal ce matin.
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0: Et c'est surtout le résultat de la battle Chérie FM. Vous avez voté à 59% ce matin pour ce titre d'Evanescence, Bring Me To Life, la BO du film Daredevil, qu'on écoute tout de suite sur Chérie FM.

0: 11h15, vous écoutez Chérie FM. Et là, on peut le dire, c'est l'heure de fermer les fenêtres, les persiennes, pour garder le frais avant la bascule vers de nouveaux records de chaleur aujourd'hui. Une fois qu'on a tout fermé, eh bien, je pense qu'on peut profiter de la playlist 2000 encore un peu plus fort. Une demi-heure de musique non-stop, et ce sera l'occasion de croiser Maroon 5 d'ailleurs ce matin. Les Américains attendus au château de Chambord fin juin, et c'est archi complet. Je suis certaine que ça vous dirait d'y aller pourtant. Un conseil, restez à l'écoute de Chérie FM. Quand on passe les années 2000 en revue, il y a aussi Shaim et Gwen Stefani qui arrivent sur Chérie FM. Tout de suite pour la playlist 2000.
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0: Bonne matinée bien sûr avec Chérie FM et ce titre qui a marqué l'été 2000 comme un air d'été en ce moment pour cette fin de mois de mai avec la chaleur. Dimanche pour la fête des mères, on devrait respirer un peu plus. Le bout de ce tunnel de chaleur, c'est donc prévu pour dimanche. D'ici là, la playlist 2000 est toujours là pour vous ventiler. Oui, 50 Cent arrive. C'était aussi ça les années 2000. David Guetta et Vanessa Carlton sur Chérie FM.
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le Kiss Kiss de 2002 sur Chéri FM. On est bien d'accord que le meilleur moment de la journée en ce moment, c'est le matin. 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Britney Spears, Jerry Halliwell et Kyo, c'est la playlist 2000. C'est 30 minutes de musique non-stop et ça arrive là, dans une poignée de secondes, sur Chéri FM.

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0: Allô, ne quittez pas, vous écoutez Chérie FM. Et il est midi, vous êtes au cœur de 30 minutes de musique non-stop avec Alizé, Bruno Mars et Jerry Halliwell sur Chérie FM.
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0: plus caliente ce midi avec Shakira qui arrive. Elle a reçu d'ailleurs l'American Award de la meilleure artiste latine féminine et de la meilleure tournée. Shakira qui est attendue en Europe. Elle sera à Madrid, date unique, en septembre prochain. Et puis cet été, on la verra aux côtés de Coldplay pour un show à la mi-temps de la finale de la Coupe du Monde de foot. Shakira. Oui, dans la playlist 2000 ce midi sur Chéri FM. Souvenir signé Stomy Bugsy, il arrive. Plus qu'Echa sur Chéri FM, il est midi et quart.
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0: C'est Chérie FM, c'est la playlist 2000 et ce soir à la fraîche, invitation 22h minuit, vous allez pouvoir retrouver Séverine Ferrer pour Chérie Génération 2000 pour revivre bien les années 2000 avec les plus grands titres iconiques et tous les secrets de la décennie. C'est avec Séverine tout à l'heure dès 22h sur Chérie FM. Là, on a Jennifer Lopez pour ouvrir 30 minutes de musique non-stop. Une demi-heure bourrée de souvenirs avec Matt Pokora et Nelly Furtado aussi sur Chérie FM.
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Chérie FM, du bon son année 2000, bien ensoleillé comme on l'aime avec Naty à l'instant. Début des années 2000, elle te rend dingue. Et à cette époque, avec quelques colosses de la scène urbaine francophone comme DC's, Paf La Rage ou encore Jalan, il occupait la banquette arrière d'une certaine 406 blanche sur la BO de Taxi 2, qui avait contribué à lancer sa carrière dont il fête les 25 ans avec plusieurs concerts. Naty, on vous en parle sur chérifm.fr. En taxi, comme Naty, au volant, au travail, à la maison le mercredi, il y a toujours Chérie FM. Et le ciné des années 2000,

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Chérie FM, playlist 2000, iconique. En trois mots, comme les trois Destiny's Child cet après-midi, c'est ça qu'on a envie d'écouter, c'est ce que vous êtes venu chercher chez nous et c'est ce qu'on vous offre sur Chérie FM, la playlist 2000. Elle en était fan, elle aussi, des Destiny's Child à l'époque, elles l'ont inspirée. Vita, que voici sur Chérie FM, avant David Guetta et Uba Stank.

0: FM, on vous rajoute 2-3 glaçons dans vos glaçons et une playlist toute fraîche comme ce cocktail de Classique 2000 que je vous sers dans une nouvelle demi-heure sans interruption, la sélection Chérie FM, la playlist 2000, avec notamment celle dont la présence est annoncée pour l'inauguration de la Coupe du Monde de Foot cet été. Elle va chanter en ouverture du match USA-Paraguay pour fêter le début de la compétition. C'est Katy Perry qui arrive sur Chérie FM, vous la retrouvez dans quelques petites secondes. Avec aussi Jason Derulo et Ménélique sur Chérie FM. Ne bougez pas, on se retrouve juste après ça.
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0: Chérie FM, toujours relax au son de la playlist 2000. De toute façon, avec cette chaleur, c'est pas le moment de s'exciter. Tranquille, au cœur d'une demi-heure sans interruption avec Pink qui arrive et Jason Derulo sur Chérie FM. Il est 14h.
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0: Chérie FM, toujours là pour faire briller le soleil des années 2000. On avait nos tubes de l'été à l'époque, on avait nos petits bracelets brésiliens, nos pareos assortis au maillot. C'est cette ambiance-là, cette atmosphère unique des années 2000 qu'on vous fait revivre tous les jours et aussi en allant sur l'appli Chérie FM avec notamment le podcast Nos années 2000, les plus grands artistes de la décennie face à Séverine Ferrer pour refaire l'histoire des années 2000. Avant de retrouver Séverine ce soir sur Chérie FM, elle sera avec vous dans Chérie Génération 2000, Séverine Ferrer. Moi, j'ai ferré pour vous un petit Rihanna cet après-midi sur Chérie FM, vous restez avec moi. Et il y aura aussi le 113 dans les prochaines secondes. Et Alicia Keys sur Chérie FM, c'est la playlist 2000 et c'est seulement chez nous.
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Bon après-midi à tous, c'est Chérie FM que vous écoutez, peut-être au frais, à la maison, avec les enfants, le mercredi après-midi. Activité manuelle pour la fête des mères. Il y a les traditionnels colliers de pâtes et autres vide-poche en papier mâché. Puis il y a des cadeaux qui font un peu moins plaisir. Ce matin, dans le Réveil Chérie, avec Alex et Tiffany, on a appris que 40% des mamans avaient déjà reçu, pour la fête des mères, un fer à repasser. Super. 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Anastasia, ça c'est prévu dès maintenant. Avec une nouvelle demi-heure de musique sans interruption sur Chérie FM, la playlist 2000, Matthew Stone aussi et Martin Solveig sur Chérie FM.

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0: Merci de vous être branchés sur Chérie FM cet après-midi. On vous ramène dans les années 2000. Quand la chanteuse Nivea datait Lil Wayne et sortait le titre Don't Mess With My Man, que voici avant Céline Dion et Missy Elliott sur Chérie FM.
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0: Il est 15h, soyez les bienvenus.

Classique de nos années 2000, c'est sur Chéri FM à chaque instant, la playlist 2000, celle qui ravive que des bons souvenirs, les années collège, lycée, les années AOL, les soirées MSN, les lecteurs MP3. Vous aviez téléchargé à l'époque tous les titres de Magic System, leurs 30 ans de carrière, ils les fêtent sur scène en tournée dès le mois de février prochain partout en France et aussi sur pas mal de festivals cet été, les Petits Princes d'Abidjan, le groupe Magic System qu'on retrouve cet après-midi sur Chéri FM. Ça c'est motivant. Magic in the Air, Magic System, c'est dans les prochaines secondes avec aussi Leona Lewis et Ashanti sur Chéri FM, la playlist 2000.

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Chérie FM, on la joue sport dans la playlist 2000 avec celui qui signera l'hymne des Bleus pour le Mondial 2026. Le 5 juin, il sortira le titre trophée pour espérer ramener la coupe à la maison. C'est Matt Pokora que voici avant Fat Joe avec Ashanti et Ja Rule sur Chérie FM.

Ça sent bon l'été avec ce genre de morceau sur Chéri FM, la playlist 2000. Et cet été, le retour des Black Eyed Peas en France. Le groupe s'offre une tournée des festivals, notamment Europavox qui fête ses 20 ans cette année. Le festival Clermontois avec une date bonus le 4 juillet. Et donc les Black Eyed Peas pour faire vibrer les Auvergnats avec peut-être la bonne surprise du retour de leur chanteuse emblématique Fergie. On a partagé sur les réseaux les images de leur réunion sur scène il y a quelques jours.

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0: Au son de la playlist 2000 sur Chérie FM, en ce moment, une demi-heure sans interruption. Sean Paul, les Pussycat Dolls et Fergie sur Chérie FM, il est 16h.
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0: maintenant et rendez-vous ici même avec Gwen Stefani et les Spice Girls dans les prochaines secondes sur Chérie FM.
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Chérie FM, le ventilo tourne à fond, la playlist de Milo aussi, et ce bon vent nous amène de l'autre côté de l'Atlantique où David Guetta vient d'être nommé meilleur artiste dance aux American Music Awards. Et hop, une statuette de plus pour sa collection. On les

Vous écoutez Chérie FM, playlist 2000 ultra fraîche pendant cette vague de chaleur. Et oui, l'été est en avance cette année. Conséquence, les Français se jettent sur les crèmes solaires dans les pharmacies qui multiplient par 3 leurs ventes de produits solaires par rapport au mois de mai l'année dernière. Protection maximale pour nos petites peaux mal habituées au soleil de mai. Et une nouvelle couche généreuse là aussi de playlist 2000 sur Chérie FM avec celle

0: princesse de la pop année 2000, c'est Britney Spears sur Chérie FM.
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0: parti pour le 17-20 sur Chéri FM. C'est Salomé, on passe cette fin de journée ensemble jusqu'à 20h. On continue la playlist 2000 avec les Backstreet Boys et Britney Spears.
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0: Et la Minute Info, c'est avec Candice Riouet. Bonjour Candice.
2: Bonjour Salomé, bonjour à tous.
0: Prudence dans 17 départements demain.
2: Oui, 13 départements de l'Ouest ainsi que Paris et sa petite couronne seront en vigilance orange canicule. Les températures resteront très chaudes demain matin avec 33 degrés à Perpignan, 31 à Bordeaux, 28 degrés à Paris, 27 à Rennes, 25 degrés à Colmar et 24 degrés à Lyon. Côté ciel, un temps sec et toujours très ensoleillé malgré l'apparition d'un léger voile nuageux à l'Ouest.
0: L'essentiel à retenir ce mercredi, Candice.
2: Et malgré cette chaleur inédite, il n'est pas prévu de reporter les épreuves du baccalauréat professionnel qui ont lieu demain. Indication du ministre de l'Éducation nationale. Il assure que des dispositions ont été prises avec les centres d'examen. École toujours, les personnels ayant eu des comportements inappropriés avec des mineurs seront désormais inscrits sur une liste noire. Elle empêchera toute forme de réemploi au sein des établissements scolaires. Dans le reste de l'actualité, Total Energy compte prolonger son plafonnement des prix à la pompe jusqu'à la fin de la crise au Moyen-Orient. Le litre d'essence est maintenu à 1,99€, à 2,09€ pour le litre de diesel.
0: Enfin, une belle expérience à vivre si vous êtes de passage à Paris pour les vacances d'été.
2: Oui, la série The White Lotus cherche des figurants pour les scènes parisiennes de la 4e saison qui se déroule en France. La production souhaite plusieurs hommes et plusieurs femmes de 16 à 85 ans, élégants et sophistiqués. Le tournage aura lieu en août prochain dans la capitale.
0: Élégants et sophistiqués, c'est tout à fait nous, Candice, on devrait y aller.
2: Eh ben, on va s'inscrire.
0: Allez, allons-y. Candice, on te retrouve à 18h pour les infos et tout à l'heure. On va continuer cette playlist 2000 avec Leslie, les Backstreet Boys et bien sûr la princesse de la pop, c'est Britney Spears tout de suite.

Vous aussi, vous avez fait le bon choix en écoutant Chéri FM en cette fin d'après-midi, toujours sous la chaleur aujourd'hui. L'autre bon choix que vous pouvez faire, c'est d'envoyer Chéri FM au 7-10-12 parce que tous les matins, Alex, Stéphanie et toute l'équipe du Réveil Chéri jouent avec vous au numéro mystère et c'est jusqu'à 10 000 euros cash qui sont à gagner tous les matins, juste avant l'été. Là, c'est parfait. Parfait aussi, la playlist 2000 qui continue. Aventura, Bruno Mars et Christophe Maé, c'est tout de suite et c'est sur Chéri FM.

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32: Toujours aussi chaud sur l'ensemble du territoire sur cette fin de journée de mercredi. C'est le bon moment pour aller se réfugier dans les salles de ciné climatisées. 28 à Paris, 25 à Lille, 26 à Limoges et quelques orages du côté d'Alençon ce soir. Toujours en vigilance orange canicule sur l'ouest du pays, de la Manche, en passant par le Finistère, la Vendée et la Gironde. Et une bonne partie du pays est en vigilance jaune. Faites attention à vous. Et nous, on continue la playlist 2000 avec Bruno Mars et Aventura. C'est tout de suite sur Chéri FM.
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1: C'est avec Chéri FM que vous terminez votre après-midi, mercredi, journée des enfants. Et nous aussi, on est un peu des grands enfants quand Séverine Ferrer nous fait le plaisir de nous rejoindre en studio pour l'instant chéri génération 2000. D'ailleurs, elle est là avec une nouvelle pépite à vous présenter. Salut Séverine.
2: Bonjour Salomé, bonjour tout le monde. Eh bien, en pleine forme. Et alors, encore aujourd'hui, j'ai un petit bijou pour vous. Et je dois t'avouer que je l'avais un petit peu oublié, il faut le dire. Eh oui, je suis honnête, je suis comme ça, moi. C'est Cry Cry de la chanteuse allemande Oceana. Un morceau hyper feel good, plein d'émotions, qui d'ailleurs a été un vrai booster pour elle. Hein. Il l'a révélé carrément à l'international. Et elle a même chanté, figurez-vous, l'hymne officiel de l'Euro en 2012 avec Endless Summer. Et franchement, c'est un vrai plaisir de vous le faire redécouvrir ce soir. Cry Cry, Oceana sur Chéri FM. Et puis nous, on se dit à tout à l'heure dans Chéri Génération 2000 à partir de 22h.

0: bienvenue sur Chéri FM. Pour ceux qui nous rejoignent ici, c'est la radio de vos années 2000 et elle les a marquées. Les années 2000, on connaît encore ses titres par cœur et on l'adore, nous, sur Chéri FM. C'est Sheriff Aluna qui a annoncé tout à l'heure son grand retour sur scène avec un concert exceptionnel à Paris le 21 février 2027. La billetterie ouvre dans 2 jours, le 29 mai à midi. On a hâte d'y être. Allez, avant de l'avoir sur scène, eh ben on l'écoute dans la playlist 2000, Sheriff Aluna. Vous pouvez aussi avoir Lady Gaga et Robbie Williams dans la playlist 2000. Bonne fin d'après-midi avec Chéri FM.
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2: Avec Sherif Alouna, celui qui fera une seule et unique DAC en France à Château-Gontier en Mayenne, Robbie Williams, juste après Lady Gaga.

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0: 18h. Comment mieux débuter votre soirée qu'au rythme de la playlist 2000 sur Chérie FM. Elle continue tout de suite avec Vita, Atomic Kitten et Taïo Cruz.
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0: 18h, c'est l'heure de retrouver Candice Riouet pour les infos. Salut Candice.
2: Salut Salomé, bonsoir à tous.
0: Des températures toujours aussi chaudes pour demain.
2: Oui, 17 départements seront en vigilance orange canicule. Vous êtes concernés dans 13 départements de l'Ouest, ainsi que Paris et sa petite couronne. Comptez dans la matinée jusqu'à 33 degrés à Perpignan, 30 à Angoulême, 28 degrés à Paris, 27 à Cherbourg, 25 degrés à Mulhouse et 24 degrés à Montélimar. Pour la couleur du ciel, ça restera très ensoleillé sur la majeure partie du pays. Quelques nuages tout de même le matin dans le Nord-Ouest.
0: Que vas-tu retenir de cette journée, Candice ?
2: La météo toujours, et avec ses fortes chaleurs, la SNCF est contrainte d'adapter son trafic sur certains axes. Plusieurs trains sur les lignes Paris-Limoges-Toulouse et Bordeaux-Marseille seront notamment supprimés demain et vendredi. Météo France n'attend pas de baisse des températures avant dimanche. Dans le reste de l'actualité, je n'ai pas trahi la confiance des Français. Ce sont les mots de Nicolas Sarkozy en conclusion du procès libyen en appel. Le délibéré sera attendu le 30 novembre prochain. Mieux lutter contre les violences dans le périscolaire. Le ministre de l'Éducation nationale propose la mise en place d'une liste noire. Elle permettra de référencer toute personne ayant eu des comportements inappropriés avec des mineurs à l'école.
0: Enfin, Matt Pokora va sortir un titre inédit pour la Coupe du Monde de football.
2: Oui, un titre baptisé Trophée. C'est en collab avec le groupe de rap L2B, une chanson qui accompagnera l'équipe de France et ses supporters au Mondial. Elle sort le 5 juin prochain. On a hâte d'écouter ça.
0: Merci beaucoup Candice, on te retrouve tout à l'heure à 19h30.
2: Oui, pour l'info Filgo, on parlera ciné.
0: Ah ben, c'est super. Allez, nous tout de suite, on continue la playlist 2000. Vita, Atomic Kitten et Taïo Cruz, c'est maintenant.

0: merci d'avoir choisi Chérie FM. Et ici, vous pouvez aussi choisir la playlist. Et ouais, on vous laisse les commandes de la prog, on est sympa. Il suffit d'aller sur chérifm.fr ou sur l'appli. Et avec la battle Chérie FM, vous votez entre deux titres 2000 et celui qui a le plus de votes est diffusé le lendemain par Angélique à 10h30. Et pour demain, on vous a prévu Madcon Begin contre Nars Barkley Crazy. Alors là, franchement, c'est pas facile. Bon courage pour choisir. Moi, ce que j'ai choisi, c'est ce qu'on écoute là, tout de suite. Jennifer Lopez et Céline Dion pour continuer cette playlist 2000. C'est sur Chérie FM.
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2: La nuit restera chaude dans toute la France, au-dessus de 20 degrés presque partout, sauf du côté de Vichy, Aurillac et Gap, où il fera 18 degrés cette nuit. Pensez à ouvrir vos fenêtres quand l'air se rafraîchit. Le ciel est dégagé, sauf du côté de Rennes, Nantes et La Rochelle, où il fera très nuageux. On serait presque à envier les nuages et la pluie de ces dernières semaines. Et pour accompagner ce temps estival, eh ben on écoute la playlist 2000. Céline Dion et Jennifer Lopez, c'est tout de suite sur Chéri FM.
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0: Chérie FM, il est 18h30, c'est l'heure du collector.
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0: Pour ce collector de mercredi, je vous ai prévu un titre que j'adore, Say Something de la grande Mariah Carey, en collaboration avec Snoop Dogg et Pharrell Williams. Rien que ça, ils l'ont écrit et composé ensemble. Rappelez-vous, le clip avait marqué les esprits. Un clip à petit budget, tourné à Paris, Mariah Carey et Pharrell Williams en couple amoureux qui sont poursuivis par les paparazzi ou faisant du shopping sur les Champs-Élysées. Say Something, on l'écoute tout de suite, c'est dans la playlist 2000 et c'est sur Chérie FM.

0: Shakira qu'on vient d'écouter sur Chéri FM. Et d'ailleurs, lundi, elle a gagné deux prix à la grande cérémonie des American Music Awards, celui de la tournée de l'année et celui de la meilleure artiste latino-féminine de l'année. Et on ne peut pas leur donner tort, on l'adore, Shakira. Et d'ailleurs, après avoir fait l'hymne de la Coupe du Monde 2026, elle fera aussi la mi-temps de la finale, aux côtés notamment de Madonna, un peu ambiance Super Bowl. Je pense que ça va être grandiose. Grandiose aussi les titres qui arrivent là dans la playlist de Mille, One Republic, Pink et Asia. C'est maintenant sur Chéri FM.
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0: playlist 2000, c'est uniquement sur Chéri FM que vous la retrouvez. C'est Salomé en direct pour vous accompagner. Tout de suite, No Doubt, après September.
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0: Vous écoutez Chérie FM en ce début de soirée qui ont des airs d'après-midi en ce moment. Bah ouais, c'est l'avantage de se rapprocher de l'été. Les jours se rallongent de plus en plus à 22h, il fait encore presque jour. Et franchement, on adore ce qu'on adore à 22h aussi. Bah c'est le début de Chérie Génération 2000 avec Séverine Ferrer. Jusqu'à minuit, elle vous partage sa playlist 100% 2000 et toutes ses anecdotes. Moi aussi, je vous partage ma playlist 2000. Pour la suite de la playlist 2000, là tout de suite, je vous ai prévu Justin Timberlake, Britney Spears et les Black Eyed Peas. C'est maintenant sur Chérie FM.
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21: Pour demain, 17 départements seront en vigilance orange canicule, 13 départements de l'ouest comme la Mayenne, les Deux-Sèvres ou encore le Morbihan. Paris et sa petite couronne en vigilance orange aussi. Côté température, 33 degrés à Perpignan, 31 à Toulouse, 28 à Paris, 28 aussi à Nantes et 31 à Valence. Pensez à bien vous hydrater et à rester le plus possible au frais. On allume la clim et on allume aussi la radio sur Chéri FM et la playlist des 1000 sera là pour vous accompagner. D'ailleurs, là tout de suite, elle continue avec Britney Spears et Justin Timberlake.
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0: 19h30, l'heure pour nous de retrouver Candice Riouet. Salut Candice.
1: Salut Salomé, bonsoir à tous.
0: Avec la chaleur en ce moment, rien de tel qu'une séance de ciné dans une bonne salle climatisée. Et ça tombe bien, il y a pas mal de nouveautés ce mercredi.
1: Oui, à commencer par Tout va super, nouveau long métrage de Patrick Cassir. Alors on suit l'histoire d'Eli, un jeune homme qui vit avec sa mère Sylvaine en rémission d'un cancer. Un jour, il tombe amoureux d'Anaïs et pense pouvoir enfin démarrer une nouvelle vie. Mais le bonheur est de courte durée, Sylvaine fait une rechute. Alors vous allez voir, on rigole beaucoup dans ce film, mais c'est aussi très émouvant, on peut lâcher une petite larme facilement. Au casting, c'est Hakim Jemili qui joue le rôle d'Eli. Le réalisateur Patrick Cassir nous explique son choix au micro de Chéri FM.
2: Hakim, il a une forme de gravité. Et souvent, pendant le tournage, je le prenais en photo en cachette et je le voyais très sombre, c'est une façon de parler, mais quelqu'un qui a quelque chose qui est assez emprunté. Et donc, on a envie de lui confier les missions d'un héros, quoi. C'est des gens comme ça qui portent dans le regard. On a envie qu'il vive une odyssée et c'était ça qui était intéressant. C'est pas juste un guéluron, quoi.
0: Autre film à ne pas manquer aujourd'hui, L'objet du délit de et avec Agnès Jaoui.
1: Oui, un plongeon dans les coulisses d'une production des Noces de Figaro où éclate une affaire d'agression sexuelle.
3: Non mais on peut pas continuer comme ça, faut qu'il soit remplacé, c'est tout.
4: Et on est quelques jours de la première.
5: Moi j'ai les yeux fixés sur mon conducteur. Donc, j'ai rien vu.
6: Ça se trouve, il s'agit pas de toi, Igor.
7: Je vais te ramener, d'accord?
8: C'est à cause de MeToo que les mecs, ils osent plus conclure.
7: À cause de qui?
1: Tout va super et L'objet du délit. Deux films français à ne pas manquer ce mercredi.
0: Merci beaucoup, Candice. On ira voir ça. Cette chronique, vous pouvez la retrouver sur chérifm.fr ou sur l'appli Chéri FM. Et nous, on va continuer cette playlist 2000 avec les Black Eyed Peas et Christophe Maé. Salut, Candice.
1: Salut. It's Britney, bitch.

0: Très bonne soirée avec Chérie FM et je sais qu'elle sera super parce que Caroline Alexis vient de me rejoindre en studio. Salut Caroline.
1: Bonsoir Salomé, bonsoir tout le monde.
0: Alors qu'est-ce que t'as pour nous ce soir Caroline?
1: Ah, Chérie Frenchie évidemment, entre 20h et 22h, c'est la playlist 2000 100% Frenchie et
0: pour chanter
1: attention,
0: un peu avec Chérie FM. Alors attention, qu'est-ce que c'est que cette grande annonce?
1: Attention, j'ai une excellente nouvelle pour vous et vous la connaîtrez dans le premier quart d'heure. Elle concerne Matt Pokora, je vous dis tout à l'heure.
0: Ben voilà, elle nous laisse un peu la surprise, c'est le suspense ce soir sur Chérie FM. Si vous voulez connaître cette grande nouvelle, restez bien sur Chérie FM, vous allez apprendre ça dans moins d'une petite demi-heure. Ça va être super. En attendant, la playlist 2000, elle va continuer. On va écouter Robbie Williams, Fugees et David Guetta tout de suite sur Chérie FM.
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0: Merci d'écouter Chérie FM. Bonsoir, c'est Caroline Alexis. Bienvenue dans Chérie Frenchy, 20h-22h. Les années 2000, 100% Frenchy, tout de suite, Superbus, Willy William et Tom Fragé. Il est 20h.
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qui interpréteront l'hymne des Bleus pour la Coupe du Monde de football, sortie officielle le 5 juin, à découvrir sur Chérie FM. Il est 20h13, les températures commencent un petit peu à être un peu plus supportables. Jusqu'à 22h pour nous faire du bien, pour faire du bien à nos petites cellules. Ma playlist 2000 est 100% Frenchie et 100% rafraîchissante. A tout de suite avec Kyo, Mousse et

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tournée dès janvier 2027 et pour cette année, ils donneront un concert à Argelès-sur-Mer. C'est la semaine prochaine, le 6 juin. Faut pas le louper. Il est 20h30. Très bonne soirée. Chérie Frenchy continue avec Fatal.

0: hier à 22h61.
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5: Chérie FM, Fatal Bazooka sera à la Kermesse Festival à Lyon. On va passer une excellente soirée, ça sera le 28 juin avec une programmation d'artistes 2000 impressionnante. Chérie Frenchy, les années 2000, 100% Frenchy, c'est tous les soirs, 20h, 22h. À tout de suite avec Cyan Supercrow, aussi Amel Bent et Sinse Emilia. Quel bonheur. La radio de vos années 2000, c'est Chérie FM. À tout de suite.
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0: Chérie FM. Merci de nous rejoindre dans Chérie Frenchy. Comme tous les soirs, 20h, 22h, les années 2000, 100% Frenchy. Voici Céline Dion, l'âme de Palmas, il est 21h.
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0: et L5 au Dôme de Paris le 19 février 2027. Vous retrouvez toutes les infos concerts sur le site ou l'appli Chéri FM et vous pourrez aussi en profiter pour faire votre choix dans la Battle Chéri FM. Comme chaque jour, deux artistes 2000 s'affrontent. Vous cliquez sur votre préféré et Angélique diffusera le vainqueur de la Battle demain à 10h30 sur Chéri FM. Je suis seul. Chéri Frenchy continue avec Vita, Slimane et Corneille sur Chéri FM. À tout de suite.
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0: Tous les soirs, 20h, 22h, ma playlist 2000 est 100% Frenchy. Avant d'écouter Singila, voici Kenji et Vianney. Vianney qui reprend la route, s'il vient d'annoncer sa tournée 2027. Bonne soirée avec Chéri FM.
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Caro était venu fêter les 20 ans de Femmes Like You ici dans le studio Chérie FM. On n'est pas prêt d'oublier. Quel showman. On a encore les images évidemment. Très bonne soirée, il est 21h42. Sébrine Ferrer est prête. Nous la retrouverons de 22h à minuit comme chaque soir pour Chérie Génération 2000. Une immersion totale au début des années 2000 avec les titres cultes, les BO et les BP.

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0: un aller direct pour les années 2000 que je vous propose ce soir. On attaque fort avec Timbaland et Kerry Hilson. Chérie FM, il est 22h.
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0: Les années 2000, comme si c'était hier, elles sont sur Chéri FM.
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0: Bonsoir à tous, bienvenue dans Chéri Génération 2000. Mais quel bonheur de vous retrouver pour une nouvelle soirée dans les années 2000. Et on démarre sous le signe du glamour avec l'icône de toute une génération, Alizé, avec l'Alizé. C'est un de mes titres préférés d'Alizé, justement. On se retrouve dans son univers duveteux, plein d'innocence et encore un texte à deux lectures, ce qui faisait partie de la stratégie artistique de ses mentors, Mylène Farmer et Laurent Boutonnat. Et alors l'Alizé, pas pour le prénom, ou alors plus un clin d'œil, mais surtout pour ce vent tropical. Et d'ailleurs, tout le monde a cru que c'était une chanson qui lui était dédiée. Et on se souvient du clip, avec toutes ces bulles de savon énormes, un cauchemar pendant le tournage, souvent interrompu, pour nettoyer le sol qui devenait de plus en plus glissant. Eh ben oui, la vie d'artiste n'est pas toujours sans risque. Alizé qui est en pleine préparation de sa tournée qui commence à la rentrée. Un événement Chéri FM. On se laisse porter par la douce Alizé dans Chéri Génération 2000 sur Chéri FM.

0: La pépite arrive dans Chérie Génération 2000 et on l'adore. Tiltia Headback du duo Glamour Nelly et Christina Aguilera. Une pépite comme on les aime, un morceau qui booste aux sonorités très funky avec la voix puissante de Christina qui se mélange à merveille avec le flow de Nelly. Un duo inattendu, immortalisé dans un clip qui rappelle les années folles et l'univers du film Gatsby le Magnifique avec Leonardo DiCaprio. Un mini court-métrage très beau avec Christina en artiste de cabaret et Nelly en gangster qui cherche à la séduire à tout prix. C'est très sympa. Allez y jeter un coup d'œil. On les écoute. Nelly et Christina Aguilera, Tiltia Headback. Ils sont là pour vous sur Chérie FM.
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0: Chérie FM, et c'est la BO qui débarque, celle de Jennifer Love Hewitt, Bare Naked, qu'on a entendue dans la série Ghost Whisperer, dont elle était l'héroïne. Souvenez-vous, hein, elle pouvait communiquer avec les fantômes. Et oui, car Jennifer, on l'a surtout connue en tant que comédienne, mais on avait un petit peu oublié qu'elle s'était essayée à la chanson. Et en plus, c'était plutôt pas mal. Mais malheureusement, on ne l'a pas prise au sérieux. Elle s'est très vite arrêtée, se focalisant sur sa carrière d'actrice. Et elle vient d'ailleurs d'être victime de violentes critiques sur son physique lors d'une apparition sur un tapis rouge. Vraiment pas cool, parce que nous on la trouve très belle et on l'écoute avec bonheur. Jennifer Love Hewitt, Bare Naked sur Chérie FM.
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Mais juste avant de vous partager le one shot du jour, ces titres qui ont connu un énorme succès puis s'en va, mais nous on ne les a pas oubliés, je vous en parle juste après Pitbull.

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0: Les années 2000 reprennent vie jusqu'à minuit. Et c'est Lady Gaga qui s'invite à la fête. Chérie FM, il est 23h.
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0: La Vibe 2000 est de retour sur Chéri FM.
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0: Chéri Génération 2000, on continue avec une figure emblématique des années 2000, Mia avec Case of the X. Un morceau qu'elle n'aurait peut-être jamais enregistré si elle n'avait pas un petit peu forcé le destin. Elle était alors en studio, quand dans le studio voisin, elle a entendu l'instru de ce son. Elle est allée voir et s'est présentée au producteur, comme ça, culottée, qui lui a proposé le titre en l'adaptant à l'univers musical de Mia. Elle a d'ailleurs tourné le clip dans le désert, un véritable enfer pour elle à cause de la chaleur étouffante, du sable et d'un souci de costume. En effet, les clous de sa tenue n'avaient pas de doublure et lui lacéraient la peau. Sympa. Et Mia qui est un petit peu verte, elle vient de se faire virer de la tournée qu'elle faisait avec Kid Cudi après avoir tenu sur scène des propos inappropriés pour un concert. Eh bien, la prochaine fois, elle tournera cette fois sa langue dans sa bouche avant de parler. Mais c'est toujours aussi bon de la réécouter. Case of the X, Mia sur Chéri FM.

Chérie Génération 2000, c'est votre émission référence des années 2000 et il est l'heure de redécouvrir une jolie pépite que j'avais complètement oubliée, je dois l'avouer. C'est Cry Cry de la chanteuse allemande Oceana. Un morceau très feel good, plein d'émotions qui a été un vrai booster pour elle et l'a révélé à l'international et elle a même chanté l'hymne officiel de l'Euro en 2012, Endless Summer. C'est un vrai plaisir de vous l'offrir ce soir. Cry Cry, Oceana sur Chérie FM.

0: écoutez Chérie FM et place au clip culte Proper Education d'Eric Prydz, où le célèbre DJ suédois reprend le titre emblématique Another Brick in the Wall du groupe mythique Pink Floyd, sorti fin des années 70. Une version puissante, hein, plus électro, un hommage moderne et un clip qui a marqué les années 2000 avec un vrai message écologique, une bande de jeunes qui s'affairent à changer les choses et qui prennent conscience de l'urgence d'agir face aux enjeux environnementaux. Et au passage, hein, vous y découvrirez quelques figures de parcours. Vous savez, ces sauts acrobatiques urbains devenus célèbres grâce au collectif Les Yamakasi, très tendance dans les années 2000. Bonheur de vous faire redécouvrir Proper Education. Eric Prydz dans Chérie Génération 2000 sur Chérie FM.
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0: Chérie Génération 2000, et j'ai encore du lourd, du très très lourd pour vous dans le dernier quart d'heure de l'émission avec Anastasia. Je vous dis tout sur le titre surpuissant d'une artiste qu'on adore et qui a explosé dans les années 2000. A tout de suite sur Chérie FM.
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Chérie FM, et on va terminer notre voyage dans les années 2000 en beauté avec l'une des artistes les plus talentueuses de sa génération. J'ai nommé Pink avec son titre pétillant Fun House, mais j'ai pris un tel plaisir à le réécouter, et donc à l'époque, elle y évoquait sa rupture avec Carrie Hart, un morceau qu'elle interprétait en concert, suspendu dans les airs, c'était plus qu'impressionnant, prouvant qu'elle était une vraie showgirl. Et donc entre-temps, elle s'est rabibochée avec son homme, et du coup, il assistait au concert de sa douce, et il entendait régulièrement Fun House, qui, on peut le dire, ne l'épargnait pas. Et pourtant, eh bien, il l'applaudissait à tout rompre. Et alors, aux dernières nouvelles, ils sont toujours ensemble. Et pourtant, un magazine People annonçait leur séparation. Et Pink a eu la bonne idée de faire une vidéo sur ses réseaux sociaux en disant « Je ne savais pas, merci de m'en informer. Et vous pourriez prévenir nos enfants aussi, ils ne sont pas au courant non plus. » Ah là là, la presse à scandale. Fun House, Pink, dans Chérie Génération 2000, sur Chérie FM.

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